0: Dans ce contexte exceptionnel.
1: Aujourd'hui, on a eu affaire à quelques cas d'élèves portant avec eux des objets dangereux dans leur établissement, et c'est grâce aux informations rapportées par les professeurs, mais aussi par les adolescents eux-mêmes, que nous avons pu les mettre en sécurité.
2: Face à la menace de ce vendredi sanglant, 50 écoles de Pologne ont annulé les cours, dont 45 dans la région de la capitale. Adrien Sarlat, Varsovie. RFI.
3: Et puis Julien, alors que l'Europe fait déjà face à l'explosion des prix du carburant et de l'énergie, l'inquiétude cette fois-ci au sujet des stocks de gaz du continent.
4: Les réserves continentales à un niveau historiquement bas pour la saison, alors que les températures commencent à baisser. C'est ce que relève une étude parue ce vendredi, selon laquelle l'Union européenne pourrait être contrainte de se serrer la ceinture cet hiver, Simon Rosé.
5: Les réserves européennes de gaz ne sont remplies qu'aux trois quarts du jamais vu à cette période de l'année depuis 15 ans, depuis que ces relevés existent. En cause, une consommation repartie à la hausse ces deux derniers hivers, alors que dans le même temps, les importations ont stagné. D'autant plus que l'interdiction totale des imports de gaz naturel liquéfié russe entrera en vigueur en janvier prochain. L'Europe doit donc puiser davantage dans ses stocks, et pour ne pas les vider entièrement, il faudra limiter la consommation, moins 7% cet hiver par rapport au précédent, concluent les experts de l'Institut d'économie de l'énergie et d'analyse financière. L'autre possibilité serait d'importer plus de gaz d'autres fournisseurs, notamment américains, mais dans le contexte actuel de prix élevés, le surcoût serait de 3 milliards d'euros supplémentaires, sous réserve que l'hiver ne soit pas particulièrement froid. Ces tensions pèseront alors plus fortement. Pour les auteurs de ce travail, la solution à long terme n'est cependant pas de multiplier les infrastructures de stockage, mais bien de réduire la dépendance européenne au gaz en investissant dans l'isolation des bâtiments, les pompes à chaleur et les énergies renouvelables.
4: Simon Rosé.
3: Et Julien Coquelroem pour le journal. 5h13 en temps universel. Elle a un CV long comme le bras dans les instances juridiques internationales. Navantem Pillay, désignée donc hier, prix Nobel de la paix, on en parlait. La juge et avocate sud-africaine mise à l'honneur, donc à l'heure où le droit international est plus que jamais contesté. Elle a réagi après cette annonce.
6: Ce prix renforce ma conviction que nous devons nous tenir ensemble pour défendre l'état de droit, l'indépendance de la justice et un ordre légal international basé sur les principes.
3: Navi Pillay, que vous écouterez plus longuement dans le prochain journal Afrique dans un quart d'heure. Le choix du comité Nobel salué donc par les défenseurs du droit international et des droits de l'homme a commencé par Agnès Callamard, la secrétaire générale d'Amnesty International, qui était aux côtés de Navi Pillay lors de l'annonce du prix Nobel et qui sera notre invitée vers 6h45, temps universel. Et puis notre autre invitée, cette fois-ci vers 6h20 et 8h20, heure de Paris, le psychiatre Mathieu Bellassène, puisque c'est la journée mondiale de la santé mentale et que le contexte actuel n'incite pas forcément à aller très bien. On verra donc avec lui où en est la lutte contre les troubles psychiques qui concernent de plus en plus de monde. Mais d'abord, seulement 20 000 votes en presque une journée. La primaire de la gauche en France, ralentie par une cyberattaque. Le scrutin, qui se déroule uniquement par voie électronique, est prolongé finalement jusqu'à demain soir. Au total, environ 140 000 électeurs doivent participer à ce premier tour pour désigner celle ou celui qui représentera la gauche à la présidentielle de l'an prochain. L'objectif à l'arrivée, c'est d'aboutir à une certaine unité. Bonjour Charlotte Urien-Tomaca.
7: Bonjour.
3: Sauf qu'à gauche, la primaire a plutôt souvent servi à exposer les divisions. Alors est-ce que c'est finalement une machine à perdre les élections, cette primaire?
7: La formule n'est pas nouvelle. Elle a aussi bien été utilisée à droite qu'à gauche. Et dernièrement, Raphaël Glucksmann lui-même l'avait employée au printemps pour dénoncer le principe d'une primaire de la gauche. Alors pourquoi cette primaire existe-t-elle encore? Parce qu'à gauche, on cherche depuis des mois une manière de départager des ambitions sans reproduire des divisions. 5 candidats se sont finalement lancés. Olivier Faure, Raphaël Glucksmann, Jérôme Guedj, Emmanuel Morel et Ségolène Royal. 5 personnalités, mais surtout plusieurs conseillers de ce que pourrait être la gauche en 2027. Et c'est là que le problème commence. Car une primaire est censée permettre de choisir un candidat, mais avant même le vote, elle oblige les candidats à exposer leurs désaccords sur l'économie, le pouvoir d'achat ou les services publics. Les convergences sont nombreuses, mais dès qu'arrive la question des alliances, et notamment celle du rapport à la France Insoumise et à Jean-Luc Mélenchon, les lignes se durcissent. Les 3 débats de la campagne l'ont encore montré, cette question a occupé une place considérable dans les échanges entre les 5 candidats.
3: Mais l'histoire, Charlotte, elle invite pourtant à la nuance.
7: Oui, en 2006, c'est Ségolène Royal, favorite des sondages, qui l'emporte devant les éléphants roses Laurent Fabius et Dominique Strauss-Kahn. La candidate, hélas, ne bénéficie pas ensuite d'un plein soutien de ses anciens rivaux. La défaite de Ségolène Royal en 2007 ne dissuade pourtant

0: pas le PS d'organiser sa primaire ouverte en 2011. 2,8 millions d'électeurs participent au choix de François Hollande, un record qui a permis au candidat de s'imposer et de créer une dynamique jusqu'à l'Élysée. Mais en 2017, Benoît Hamon avait remporté la primaire avant de terminer cinquième au premier tour de la présidentielle. Et en 2022, la primaire populaire avait désigné Christiane Taubira sans parvenir à rassembler la gauche derrière elle.
1: Donc finalement, le problème, c'est peut-être pas forcément la primaire en elle-même, mais ce qu'on en fait après.
0: Oui, car les organisateurs ont obtenu un premier résultat. Plus de 140 000 personnes se sont inscrites pour participer à cette primaire. Davantage que l'objectif initial de 80 000 à 100 000 votants. La question sera donc moins de savoir si cette primaire aura permis de départager 5 candidats que de savoir si elle sera capable de transformer ce choix en rassemblement. Et c'est toute l'ambiguïté de l'exercice. Une primaire peut donner un candidat, mais elle ne donne pas forcément une stratégie. Et à gauche, depuis plusieurs années, c'est peut-être justement cette stratégie qui manque le plus. Alors machine à perdre peut-être, mais une chose est sûre, une primaire ne gagne jamais une présidentielle à elle seule. Elle ne fait que désigner celui ou celle qui devra ensuite essayer de rassembler.
1: Charlotte Urien-Tomaca pour la chronique politique. La croisade du nouveau gouvernement hongrois contre la corruption, puisque le pays est avec la Bulgarie le plus mauvais élève européen en la matière, notamment après les 16 ans au pouvoir de Viktor Orban. Le nouveau Premier ministre Péter Madiar a donc lancé l'opération Feu Purificateur. Une nouvelle agence anticorruption vient de voir le jour. Elle est chargée de recouvrer les biens publics spoliés, mais tout ce travail évidemment va prendre du temps. Et c'est ce que regrettent certains. Reportage de Florence Labruyère à Budapest.
2: C'était une promesse de Péter Madiar avant les élections, récupérer l'argent public volé et traduire en justice les politiciens corrompus. Depuis que le vainqueur d'Orban est chef du gouvernement, ses ministres épluchent les comptes. Ils découvrent des contrats surfacturés, des emplois fictifs et les dépenses exorbitantes du gouvernement de Viktor Orban. Ainsi, l'ancien ministre des Affaires étrangères voyageait systématiquement en jet privé, même pour aller à Vienne à 2h30 de route. Quant à l'Office de protection de la souveraineté, créé par Viktor Orban pour harceler ses opposants, en 2 ans, il a dépensé plus de 10 millions d'euros en contrats fictifs. À ce jour, il y a plus d'une trentaine de plaintes, mais la justice est lente et Juliana, comptable à la retraite, s'impatiente.
3: C'est lent tout ça. Qu'est-ce qu'on attend pour juger les responsables? Il faut qu'ils répondent de leurs actes, dans le respect de la démocratie, bien sûr.
2: L'affaire la plus spectaculaire, c'est celle de la Banque nationale hongroise. L'ancien gouverneur, un fidèle d'Orban, a détourné une partie des réserves de la banque. Au moins 2 milliards d'euros ont disparu dans des paradis fiscaux. Or, l'enquête ouverte il y a 2 ans n'avance pas, même depuis le changement de gouvernement, constate Adrienne Latsou. Cette ancienne juge est aujourd'hui avocate, spécialisée dans la criminalité en col blanc.
4: Tout le monde s'attendait à des arrestations, mais rien ne se passe. Retrouver l'argent volé, c'est très difficile, mais il y a suffisamment de documents et de preuves pour que les responsables soient jugés.
2: Selon cette avocate, si le bureau du procureur avance au pas de l'escargot, c'est parce qu'il est encore truffé de fidèles de Viktor Orban. En attendant de renouveler le bureau, le gouvernement a créé une nouvelle agence anticorruption qui aura autant de pouvoir que le procureur. Pour Ferenc, un ingénieur à la retraite croisé à la sortie du marché, la Hongrie va dans la bonne direction.
5: Ah, le peuple veut toujours remplir les prisons. Les gens aimeraient que tout l'ancien gouvernement soit derrière les barreaux, mais la démocratie, ça prend du temps.
2: LMR, 36 ans, est serveur dans un restaurant. Il a confiance dans le gouvernement.
6: À mon avis, il y aura des arrestations. Il y a beaucoup d'infos là-dessus sur TikTok, Facebook. C'est tout ce qu'ils méritent. Ils ont volé l'argent des contribuables.
2: Pour l'instant, Viktor Orban n'est pas mis en cause. Mais la majorité des Hongrois souhaiterait le voir comparaître devant la justice. Florence Labruyère, Budapest, RFI.
1: Et vous pouvez retrouver ce reportage sur rfi.fr. L'actualité en Asie avec la Chine qui est en train de construire sa 2e base militaire dans le monde hors de ses frontières après celle de Djibouti. Bonjour Joris Zilberman.
7: Bonjour.
1: Ça se passe en Asie du Sud-Est, hein, au Laos. Alors officiellement, Pékin ne la présente pas comme une nouvelle base, mais elle en a les contours.
7: Oui, ce sont des images satellites publiées cette semaine qui l'attestent. De petits avions militaires chinois, il y en a 8 sur ces images, sont arrivés à Bankön, qui se situe à une cinquantaine de kilomètres de la capitale laotienne, Vientiane. Il s'agit officiellement d'un centre conjoint sino-laotien de logistique et d'entraînement. Il a été inauguré le 29 septembre dernier en grande pompe, lors d'une cérémonie très formelle à laquelle ont assisté le ministre laotien de la Défense et une délégation de l'Armée populaire de libération chinoise. L'installation comprend aussi une académie d'aviation de l'amitié sino-laotienne. Alors, l'Armée populaire laotienne a communiqué, non, ce n'est pas une base chinoise, mais un aéroport militaire laotien en construction, et il est simplement destiné à l'entraînement des pilotes de l'armée de l'air du Laos. C'est la raison pour laquelle, toujours selon les militaires laotiens, la Chine y aménage une longue piste d'atterrissage depuis la fin de l'année 2025, une piste que l'on voit d'ailleurs très clairement sur les images satellites.
1: Sauf que pour les Occidentaux et leurs alliés asiatiques, c'est bel et bien une nouvelle base chinoise. Pourquoi est-ce qu'ils en sont donc si sûrs ?
7: D'abord parce que ce n'est pas une simple piste d'atterrissage, mais un vaste aérodrome en construction. À la place de champs verdoyants, ont émergé une grande piste, une voie de circulation, une aire de stationnement parallèle, ainsi que plusieurs nouveaux bâtiments. Et d'ailleurs, le lieu est extrêmement symbolique, chargé d'histoire. Ce nouvel aéroport a été aménagé sur le site même d'un aérodrome connu sous le nom de Limacite 44. C'était l'une des très nombreuses pistes utilisées par l'armée américaine et la CIA pendant la guerre du Vietnam. Les États-Unis soutenaient alors secrètement l'insurrection des rebelles anticommunistes de l'ethnie Hmong, qui est présent dans les montagnes du Laos et du Vietnam. Or, les images satellites d'aujourd'hui montrent que le nouvel aérodrome construit par la Chine s'étend bien au-delà de la piste en terre rouge assez étroite qui existait durant la guerre du Vietnam. Selon les experts, ce qu'on voit dans les images satellites ressemble à la structure de la base chinoise actuelle de Djibouti, qui a été ouverte en 2017 et qui était jusqu'à présent l'unique installation militaire de la Chine à l'étranger.
1: En tout cas, Joris, cette nouvelle base, elle vient renforcer la présence militaire de la Chine en Asie du Sud-Est.
7: Absolument, elle complète un autre centre de formation et de logistique établi dans la base de Réam. Cette fois-ci, c'est au Cambodge, dans le golfe de Thaïlande. Installation inaugurée en 2025 par le premier ministre cambodgien, Hun Manet. Après 3 années de travaux de rénovation financés par la Chine, avec notamment un quai en eau profonde de 300 mètres de long et une cale sèche de 5000 tonnes. Là aussi, les Américains, les Vietnamiens, les Japonais s'inquiètent d'un site qui peut se transformer en base militaire chinoise. Alors je reviens au Laos, et il faut rappeler que la présence de la Chine est en expansion rapide dans ce pays depuis 15 ans au moins. Le nord du Laos a été de fait intégré économiquement au sud de la Chine grâce à de nouvelles autoroutes et une ligne ferroviaire impressionnante réalisée par la Chine. Les investissements chinois sont massifs dans tout le Laos, accompagnés par une importante communauté d'expatriés chinois dans la capitale laotienne et les villes du nord du pays. La nouvelle installation de Bankön peut modifier l'équilibre stratégique de l'Asie du Sud-Est continental en éloignant davantage le Laos et le Cambodge de la sphère d'influence du Vietnam, ce qui réduirait la marge de manœuvre des Vietnamiens en cas de crise aggravée avec la Chine.
1: L'Asie en mouvement, la chronique de Joris Zilberman. Allez, juste avant l'actualité africaine, Catherine Potet, vous êtes avec le directeur de la rédaction de Jeune Afrique.
8: À la une de Jeune Afrique cette semaine, la Sierra Leone aux prises avec le narcotrafic, un fléau qui règne au cœur même du pouvoir. Bonjour François Soudan.
9: Bonjour Catherine.
8: C'est dans la newsletter adressée par Jeune Afrique à ses abonnés que vous abordez le cas de la Sierra Leone, à laquelle l'Union européenne vient de suspendre son aide financière. Et la raison de cette suspension ne fait à vos yeux aucun doute. La Sierra Leone serait devenue un narco-État entre les mains du trafiquant de drogue le plus recherché d'Europe. Trafiquant que vous nous présentez, François Soudan.
9: Oui, il s'agit de Jos Leijdekkers, alias Bole Jos, Jos le Joufflu en néerlandais, un trafiquant de drogue hollandais de 35 ans qui fut dans les années 2010 l'un des adjoints de Ridouane Tahi, le parrain marocain de la Mokro Mafia, vous savez cette organisation criminelle qui règne sur le trafic de cocaïne dans les ports du nord de l'Europe. Alors deux fois arrêté, Leijdekkers fait 4 ans de prison avant de s'établir à Dubaï, puis en Turquie où il s'installe à son compte, Quand la police turque finit par se résoudre à l'interpeller, nous sommes fin 2022, il prend la fuite, saute dans un jet privé et se présente à l'aéroport de Freetown, la capitale du Sierra Leone, comme un investisseur du nom de Omar Sharif avec plusieurs valises bourrées de dollars. Alors pourquoi Freetown? Parce qu'il y dispose déjà de contacts dans l'entourage du vice-président Mohamed Jallo. Alors ça, c'était il y a 4 ans. Depuis, ce narcotrafiquant, condamné par contumace à 81 ans de prison en Hollande et en Belgique et poursuivi dans une douzaine d'affaires de meurtre, fait prospérer ses affaires en toute impunité, Catherine.
8: Voilà, le décor est planté. Vous parlez dans votre article, François Soudan, d'une véritable capture d'État. Comment est-ce que cela se traduit concrètement au quotidien ?
9: Alors, le trafic de cocaïne en provenance de Colombie, du Venezuela, est expédié depuis Freetown vers l'Europe et le Moyen-Orient à bord de cargos transportant toutes sortes de denrées tropicales. Ça rapporte, les bonnes années, jusqu'à 2 milliards de dollars, soit plus du quart du PIB de la Sierra Leone. Avec une telle somme, on peut acheter tout le monde ou presque, la douane, la police, l'armée, la classe politique, le gouvernement. C'est exactement ce qu'a fait Leichtdecker. Ça, Freetown, tout le monde redoute, hein, ce fils d'un tenancier de maison close qui ne se déplace qu'en convoi survolé de drones, entouré d'une escouade de gardes du corps, qui change constamment de domicile. Son réseau d'indicateurs au sein de la marine sierra-léonaise lui a permis d'échapper à au moins 2 reprises. La dernière, c'était il y a 6 mois, à des tentatives de kidnapping en haute mer de la part des forces spéciales hollandaises qui avaient positionné un navire au large. Leichtdecker, Catherine, c'est Tony Montana, vous savez, dans le film Scarface, joué par Al Pacino. Vous savez, ce petit malfrat cubain devenu le caïd de la drogue à Miami. Lui, il règne sur Freetown et la Sierra Leone.
8: Alors forcément, les autorités sierra-léonaises sont dans l'œil du cyclone. Comment réagissent-elles à toutes les accusations dont elles font l'objet ?
9: Alors, jusqu'ici, pas de réaction hein, face aux requêtes pressantes des justices hollandaises et belges, avec lesquelles il n'existe d'ailleurs de toute façon aucun accord d'extradition. Les autorités de Freetown ont répondu, et cela en dépit de toute évidence, qu'elles connaissaient certes un investisseur turc du nom de Omar Sharif, mais pas de Jos Leichtdecker. Alors, 2 raisons à ce déni. La première est que, comme on l'a dit, Jos le joufflu a arrosé tout le monde. Et la seconde est que ce petit malin est devenu le compagnon de la fille préférée du président Madabio, avec qui il a un enfant et qu'on imagine mal ce dernier livrer son propre beau-fils. Alors, est-ce que la suspension de l'aide européenne va faire bouger les choses? Rien n'est moins sûr. L'UE devait verser 18 millions de dollars à la Sierra Leone d'ici la fin de cette année. 18 millions, c'est ce que rapporte 1 tonne de cocaïne, une bagatelle hein, pour Jos le joufflu, qui peut donc très facilement compenser ce manque à gagner, Catherine.
8: Merci François Soudan. La Sierra Leone devenue narco-État, c'est dans le Off de Jeune Afrique, publié cette semaine.
1: Et merci à vous Catherine, on vous retrouve dans un quart d'heure pour la revue de presse africaine. Restez avec nous sur RFI dans un instant, le journal Afrique.
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1: À 7h30 à Paris et à Johannesburg, 2 heures de moins en temps universel. L'actualité africaine sur RFI, bonjour Arthur Ponchelet.
13: Bonjour à tous. À la une, une championne des droits humains pour les uns, une sectaire pour une poignée de détracteurs. Déluge de réactions dans le monde après l'attribution du prix Nobel de la paix à Navi Pillay, l'avocate sud-africaine, fervente défenseuse de la justice internationale, devient la 5e personnalité de la nation arc-en-ciel à recevoir le prix. Une immense fierté, réagit Cyril Ramaphosa. Autre prix sur lequel on s'arrête dans cette édition, le prix Virchow qui récompense des contributions donations exceptionnelles en faveur de la santé mondiale. Le Congolais Jean-Jacques Muyembe, co-découvreur du virus Ebola, le reçoit aujourd'hui. La une, ce sont aussi les États-Unis accusés de contourner le droit d'asile en refusant d'examiner les demandes d'asile de centaines de ressortissants africains. Et puis les sports dans 10 minutes et la CAF qui rétropédale. Elle pourrait annoncer prochainement la suppression de son projet de Coupe d'Afrique des Nations tous les 4 ans. À l'heure où le crépitement des armes retentit un peu partout autour du monde, à l'heure où la justice internationale est plus que jamais menacée, une avocate, juge et ardente défenseuse des droits de l'homme obtient donc le prix Nobel de la paix, la sud-africaine Navi Pillay, ex-présidente du tribunal pénal international pour le Rwanda, juge à la CPI et ancienne haut-commissaire des Nations Unies aux droits de l'homme. Le comité Nobel souligne son courage et son intégrité et comme un symbole, c'est au tribunal de Nuremberg, en Allemagne, qu'elle a appris la nouvelle. À quelques heures plus tard, Navi Pillay a donné une conférence de presse.
14: Nous traversons une période où le droit international et les droits de l'homme font face à des attaques politiques sans précédent. Cette réalité est particulièrement visible avec les attaques contre la CPI. Comme l'a indiqué le comité du prix Nobel de la paix, je les cite, « un système légal international où les criminels de guerre sont tenus pour responsables et où les victimes obtiennent justice est un préalable pour un monde en paix ». Le destin fait que je suis dans ce tribunal historique où le procès de Nuremberg s'est déroulé quand j'ai appris que ce prix m'avait été décerné. Aujourd'hui, tous ces efforts, ces tentatives pour affaiblir la justice mettent en danger les progrès que nous avons difficilement obtenus depuis Nuremberg. Et ces tentatives risquent de nous renvoyer vers un monde dans lequel la force et non le droit détermine quelle souffrance est la plus importante. Ce prix renforce ma conviction que nous devons nous tenir ensemble pour défendre l'état de droit, l'indépendance de la justice et un ordre légal international basé sur les principes.
13: Navi Pillay félicité un peu partout, une voix inébranlable au service de la justice, note Antonio Guterres, le chef de l'ONU. Le comité Nobel n'aurait pas pu choisir quelqu'un de plus important, réagit sur RFI Agnès Calamar. La secrétaire générale d'Amnesty International est notre invitée dans un peu plus d'une heure. Nous sommes fiers, dit pour sa part Cyril Ramaphosa, le président sud-africain, alors que Navi Pillay devient la 5e personnalité de la nation arc-en-ciel à obtenir le prix Nobel de la paix.
15: And we are really pleased that the Nobel Peace Committee.
16: Nous sommes vraiment ravis que le comité Nobel de la paix ait mis à l'honneur une nouvelle personnalité sud-africaine. Nous sommes sans doute la seule nation du continent africain à compter autant de lauréats de prix Nobel. Nous sommes donc fiers en tant que nation.
15: We are proud as a nation and I extend my congratulations to Judge Navi Pillay. And we're particularly pleased that the one issue that they recognized.
16: J'adresse mes félicitations à la juge Navi Pillay. Et nous sommes particulièrement ravis que le travail qu'ils ont reconnu soit celui qu'elle a accompli en faveur des Palestiniens de Gaza. Ses enquêtes et ses conclusions selon lesquelles ce qui s'y passe constitue un génocide. Cette reconnaissance pour Navi Pillay mérite les applaudissements et nous amène à reconnaître au-delà des frontières de l'Afrique du Sud que ce pays a produit des figures emblématiques, des lois en matière de droits de l'homme et le respect de ces droits. Nous en sommes donc très heureux.
15: Human rights law and respect for human rights. So we are very pleased.
13: Cyril Ramaphosa souligne donc le travail de Navi Pillay en tant que présidente de la commission indépendante de l'ONU qui a qualifié de génocide la guerre d'Israël à Gaza. Forcément, ce prix Nobel de la paix suscite la colère de l'État hébreu. Une sectaire qui a contribué à la diabolisation des Juifs, a réagi Benjamin Netanyahou. Quand Donald Trump lui évoque une décision honteuse et embarrassante, quelques heures après cette distinction qui récompense le travail de la justice internationale, les États-Unis ont d'ailleurs annoncé de nouvelles sanctions contre la Cour pénale internationale. Dans le reste de l'actualité, Human Rights Watch publie un nouveau rapport sur la politique migratoire de l'administration Trump. On vous parlait sur cette antenne il y a quelques semaines de la nouvelle doctrine américaine, ces renvois de migrants vers des pays tiers dénoncés par de nombreuses ONG. Ce matin, zoom sur une autre conséquence de cette politique. Depuis janvier 2025, les États-Unis ont annulé plus de 2700 procédures d'asile sans même examiner les demandes sur le fond. Washington Washington avance que ces personnes pourraient solliciter une protection en Ouganda en vertu d'un accord conclu entre Washington et Kampala. Human Rights Watch dénonce de son côté un contournement du droit d'asile, Florence Maurice.
17: Annuler une demande d'asile avant même de l'avoir examinée, au motif qu'elle pourra être déposée dans un autre pays, l'Ouganda en l'occurrence, qui aurait accepté de l'examiner et de prendre le relais. C'est la logique de l'administration américaine, mais pour Mike Boschenek de Human Rights Watch, juridiquement, l'argument ne tient pas.
18: La loi américaine prévoit que toute personne présente sur le sol américain doit pouvoir y demander l'asile. Mais le pouvoir exécutif américain a tenté d'imposer un dispositif parallèle selon lequel l'existence d'un accord avec un autre pays suffirait à priver ces personnes de ce droit aux États-Unis. C'est clairement utiliser l'accord pour nier leur droit à l'asile aux États-Unis.
17: Jusqu'à présent, seules 8 personnes ont été transférées en Ouganda, alors que plus de 2700 procédures d'asile ont été annulées avec ce pays comme destination. Pourquoi un tel écart? Ces personnes pourront-elles demander l'asile à Kampala? Pour Mike Boschenek, ce décalage soulève de sérieuses interrogations.
18: Si les États-Unis ordonnent l'expulsion de nombreuses personnes vers l'Ouganda, alors qu'ils savent que le pays ne pourra pas les accueillir parce qu'il ne le veut pas ou n'en a pas les moyens, je ne sais pas s'il s'agit d'une forme de pensée magique ou si cela cache un autre objectif.
17: Parmi les personnes concernées, environ 700 Guinéens, 500 Sénégalais, plus de 400 Mauritaniens et 285 Camerounais, dont le sort reste très incertain.
13: Florence Maurice, l'actualité en République démocratique du Congo est d'abord aucune déclaration hier à la sortie de la réunion entre Félix Tshisekedi et la délégation de facilitateurs de l'Union africaine. 4 anciens chefs d'État du continent sont à Kinshasa, après Goma, où ils ont rencontré des dirigeants de l'AFC M23, et Kigali, où ils ont été reçus par Paul Kagame. Les discussions entre le président congolais et ses hôtes doivent se poursuivre aujourd'hui. L'ancien président Joseph Kabila, lui, s'en est une nouvelle fois pris à son successeur. L'ex-chef d'État, accusé par les autorités congolaises de soutenir l'AFC M23, s'est exprimé à la nation pour la deuxième fois depuis son départ du pays. Il accuse Félix Tshisekedi d'avoir conduit la RDC vers une crise politique, sécuritaire et économique majeure. Vous en lisez plus sur RFI.fr. La RDC a l'honneur aujourd'hui à Berlin. Le professeur Jean-Jacques Mouyembe et le Belge Peter Piotr, co-découvreurs du virus Ebola, reçoivent le prix Virchow, prix qui récompense des contributions exceptionnelles en faveur de la santé mondiale. Il est doté de 500 000 $. Une distinction alors même que le professeur Mouyembe et son équipe luttent en ce moment contre la 17e épidémie d'Ebola. Joint par Caroline Paré, il revient sur la découverte du virus il y a tout juste 50 ans.
19: C'est vraiment les efforts que nous avons développés et les risques qu'on a encourus pour découvrir ce virus. Et puis, le travail continue pour vraiment jeter les fondations de nos connaissances actuelles sur cette maladie en ce qui concerne d'abord les manifestations cliniques, le mode de transmission et le mode de contrôle et la prévention de cette maladie. Moi, j'étais à l'émergence, n'est-ce pas, de ce virus. J'ai compris son mode de transmission, son épidémiologie et sa clinique. Et enfin, je suis arrivé donc à mettre également au point un traitement contre cette maladie et évaluer également l'efficacité des vaccins herbaux que nous utilisons actuellement. Ça a une grande importance pour la visibilité de la recherche en Afrique. Souvent, l'Afrique est mise de côté, mais pour les générations futures, c'est déjà un pont qui est lancé. On peut franchir toutes les rivières et tous les ruisseaux grâce à ce pont.
13: Propos recueillis par Caroline Paré. Il n'y aura pas d'évolution des prix du carburant au Niger. Décision du Conseil des ministres alors que le Conseil consultatif de la refondation recommandait une hausse. Le gouvernement nigérian, lui, veut réduire le coût du carburant dans les 900 stations gérées par la compagnie pétrolière publique. Les autorités veulent aussi plafonner le prix alors même que les Nigérians font face à la flambée des cours du pétrole. Harmonie Pondiniaga.
20: Avant la guerre au Moyen-Orient, les Nigérians dépensaient environ 835 naira pour un litre d'essence. Aujourd'hui, il est 61% plus cher, 1350 naira, environ 90 centimes d'euros. Pour soulager les ménages, le gouvernement nigérian promet un coût réduit dans les stations de la compagnie pétrolière publique NNPC. La NNPC avait déjà lancé une offre promotionnelle pour ses clients le 1er octobre qui sera prolongée jusqu'à la fin du mois. La compagnie renonce à sa marge et vendra à prix coûtant, précise un communiqué de la présidence. Le ministre des Finances négocie par ailleurs un plafond au prix actuel du litre d'essence. Godwin Osimé, commerçant, accueille la mesure d'une manière positive.
16: Malgré la suppression des subventions, on s'attend à ce que le gouvernement baisse le prix de l'essence, qu'il le réduise pour que les choses fonctionnent et que les transporteurs, surtout, puissent en bénéficier.
20: Mais pour Youssouf Ishakwa, moto-taxi, cette réduction est insuffisante.
5: 1350 naira, ce n'est pas assez. Nous devrions acheter l'essence autour de 500 ou 600 naira le litre. Depuis que les prix ont augmenté, les gens ne gagnent plus suffisamment d'argent.
20: Le sujet est au cœur de la campagne présidentielle. Fin août, le candidat Atiku Abubakar proposait de rétablir la subvention sur l'essence, ce que le camp présidentiel avait vivement critiqué. Mais le gouvernement l'assure, cette nouvelle mesure n'est ni une subvention, ni un contrôle des prix. Harmonie Pondignaga, Lagos, RFI.
13: Et puis des avocats pris pour cible sur les réseaux sociaux sur fond de litiges fonciers. La fin de cette édition à Madagascar, à Nosibé plus exactement, où plusieurs décisions de justice ont été rendues ces dernières semaines. Elles concernent l'accès à la terre, sujet hautement sensible dans cet archipel touristique, Guillaume Fabry.
0: Menace de mort, atteinte à la vie privée, propos xénophobes, cette vague de haine a récemment poussé l'ordre des avocats à réagir dans un communiqué. Maître Ferdinand Ranar Rakoutouarsou en est le président.
21: Il y a des contenus susceptibles de porter gravement atteinte à la sécurité des confrères, à leur indépendance et au libre exercice des droits de la défense. L'insatisfaction à l'égard d'une décision de justice doit trouver sa réponse dans les voies de recours prévues par la loi.
0: Mais la justice, tout comme l'administration foncière, suscite une forte défiance. Ces services publics faisaient partie des plus corrompus en 2025 selon les doléances recueillies par le Bureau indépendant anti-corruption. Très prisé des touristes, Nosibé est en proie à des conflits récurrents, explique Mamie Rakoutoundraïnbé, présidente du collectif TAN pour la défense des terres malgaches.
22: Les petits paysans et les petits propriétaires ou qui n'ont pas de documents fonciers officiels sont vraiment à la merci de tous les prédateurs. De plus en plus, des malgaches interviennent pour accaparer des terres. On ne sait pas trop si c'est pour eux-mêmes ou pour les vendre ou collaborer d'une manière ou d'une autre avec les investisseurs étrangers.
0: Le collectif TAN plaide pour la création d'une juridiction spécialisée dotée d'enquêteurs et de juges dédiés aux litiges fonciers. Guillaume Fabrion, Tananarive, RFI.
13: 8h43 à Antananarive, 7h43 ici à Paris. C'est à vous, Clotilde Dumay.
1: Merci beaucoup Arthur Ponchelet, on passe au sport. Bonjour Pauline Guillou.
23: Bonjour tout le monde.
1: Du football, hein, d'abord à la une avec la CAF sur le point de laisser tomber son projet de Cannes tous les 4 ans.
23: Et oui, on attend encore l'officialisation, mais selon nos informations, la CAF réunie en sommet au Cap-Vert en fin de semaine devrait finalement laisser tomber ce projet très controversé de Cannes tous les 4 ans. Initialement, il s'agissait de s'aligner sur les autres calendriers continentaux, ce qui aurait tué l'ADN du tournoi africain selon l'ancien capitaine des Léopards, Youssouf Mouloumbou. Il était au micro d'Anne Dufort Cornillet.
24: On ne doit pas s'aligner sur un calendrier européen ou Asie ou sud-américain. En fait, c'est notre marque depuis 1957 que cette CAN appartient à l'Afrique. Cette fête se fait chaque 2 ans. Donc nous, ça nous va. Je pense qu'on l'a assez démontré et on voit aussi l'engouement que prend justement cette compétition lorsqu'elle a lieu. Laisser cette compétition chaque 2 ans, ça développe un pays, ça développe justement le continent et ça peut faire que du bien.
23: On rappelle que l'officialisation est attendue dans les prochaines heures.
1: Une nouvelle étape franchie pour le handisport en Centrafrique qui dispose désormais d'une équipe nationale de football pour personnes amputées.
23: Et oui, c'était une discipline longtemps pratiquée de manière informelle entre amis dans les quartiers, sur des terrains souvent improvisés ou à l'occasion de matchs caritatifs organisés lors de la Journée internationale des personnes handicapées. Mais sous l'impulsion du Comité paralympique centrafricain, une équipe est en train de se mettre en place. Les joueurs bénéficient désormais de séances d'entraînement régulières et nourrissent l'ambition de représenter leur pays dans les compétitions internationales. Reportage de Rolf Steve Domielu.
25: L'entraînement démarre par des exercices de conduite de balle. Appuyé sur des béquilles, chacun des 25 joueurs contrôle le ballon d'un seul pied et travaille son équilibre. Vêtu d'un dossard bleu, Judikael Konda récupère le ballon, change de direction et tente de maintenir son rythme malgré les difficultés.
2: Au début, c'est très difficile de jouer avec un seul pied et des béquilles. Mais avec les entraînements, je trouve l'équilibre en développant des techniques. Je me bats pour devenir un joueur professionnel.
25: En septembre dernier, les Fauves paralympiques ont participé au championnat international de football des amputés en Russie. Une opportunité qui leur a permis de gagner en expérience, selon le sélectionneur Herman Waputu.
3: Le football des amputés est en plein essor dans notre pays. Nous disposons d'une équipe nationale provisoire de 25 joueurs, mais pas de club ni de championnat. La compétition en Russie nous a permis d'affronter de grandes nations, notamment la Russie, l'Égypte et le Cameroun, et d'acquérir une précieuse expérience pour les prochaines échéances.
25: Mais derrière cet enthousiasme, le sélectionneur énumère des difficultés importantes.
3: Nous avons un problème de matériel et d'équipement. Nous n'avons pas de plots, de dossards, de chaussures, de maillots, ni de salles de musculation ou d'infirmerie. Il nous faut également des béquilles professionnelles. Le plus urgent aujourd'hui pour nous, c'est d'avoir un terrain synthétique ou une pelouse.
25: Le comité paralympique veut désormais créer des équipes dans chaque préfecture avant de lancer un championnat national dans les prochains mois. Rolf Steve Domialeux, Bangui. RFI.
1: Et puis on termine, Pauline, avec du football féminin.
23: Et oui, trêve internationale féminine en Afrique. Ce sont les qualifications aux Jeux Olympiques de Los Angeles qui se jouent. Match aller hier, lourde défaite 4-1 de la RDC face aux Ivoiriennes. Les vice-championnes d'Afrique du Malawi s'offrent le Zimbabwe 2-0 et puis 2-0 aussi pour les Nigérianes face aux Comores. Et la performance XXL des Algériennes, 8-0 face aux Centrafricaines.
1: Pauline Guillou pour les sports. La revue de presse internationale. Bonjour Catherine Poté.
4: Bonjour Clotilde.
1: Avec à la une d'abord Trump et Poutine qui concluent un accord sur le diesel russe.
4: Oui, l'information fait la une de toute la presse américaine. Trump annonce un accord sur le diesel avec la Russie pour faire baisser les prix, annonce le Washington Post. Un accord, remarque le quotidien américain, qui s'oppose aux efforts de l'Ukraine pour bombarder les raffineries russes. Cette annonce, ajoute le Washington Post, témoigne des difficultés rencontrées par Trump pour sa attaquer au problème des prix de l'énergie à moins d'un mois des élections de mi-mandat où ces prix représenteront un enjeu majeur pour son parti. Une initiative fortement critiquée côté démocrate où l'on estime qu'elle pourrait marquer un affaiblissement du soutien de Trump à l'Ukraine dans sa lutte contre l'invasion russe, précise Politico. Plusieurs sénateurs démocrates, ajoutent le site d'information politique américain, parlent même d'une trahison totale de l'Ukraine, de nos amis européens et de la sécurité nationale américaine. Le Kyiv Post cite par ailleurs les propos de Volodymyr Zelensky à ce sujet. Il s'agit d'argent supplémentaire pour cette guerre contre nous, déclare le président ukrainien, ajoutant « Au moment même où nous parlons de paix, l'Amérique autorise la Russie à exporter du diesel. »
1: Dans les pays alliés de l'Ukraine contre l'invasion russe, cette annonce de Trump sur le diesel russe, elle ne passe pas non plus inaperçue.
4: Cet accord, remarque le Guardian, intervient dans un contexte de tensions croissantes entre la Russie et les alliés de Washington au sein de l'OTAN en Europe. Et ce n'est pas tout, souligne le quotidien britannique. La volonté de Trump de conclure un accord avec Poutine visant à réduire le prix du carburant intervient malgré le soutien de la Russie à l'Iran dans son conflit avec les États-Unis. À Paris, le journal Le Monde souligne, lui, que l'accord entre Trump et Poutine va à l'encontre des sanctions qui pèsent sur le pétrole russe et ajoute que le président américain a choisi les routiers et les agriculteurs américains plutôt que l'Ukraine.
1: À la une également, Catherine, la sud-africaine Navi Pillay qui a reçu hier le prix Nobel de la paix. Et ce matin, c'est surtout la presse française qui reprend l'information.
4: Oui, ce prix est salué par Libération. Si certains Nobel de la paix ont pu, par le passé, susciter plus d'une interrogation quant à leur légitimité et leur ancrage dans l'actualité, estime le journal de gauche, la récompense de cette année ne souffre, elle, d'aucune ambiguïté. En décernant son prix à la juriste sud-africaine Navi Pillay, le comité Nobel a primé une combattante pionnière pour les droits humains et la justice internationale. Un enthousiasme que ne partage pas vraiment Le Figaro qui parle d'un Nobel politique et polémique. Le journal conservateur souligne qu'Israël dénonce une validation des accusations de génocide formulées à son encontre par une commission qu'a présidée Navi Pillay, commission qui à l'automne 2025 avait accusé Israël de commettre un génocide dans la bande de Gaza. La mise en lumière de cette figure de la lutte contre l'apartheid constitue non seulement une mauvaise nouvelle pour l'État hébreu, poursuit le Figaro, mais aussi un camouflet pour Donald Trump. Le président américain qui se vante d'avoir réglé 8 guerres depuis son retour à la Maison-Blanche se serait bien vu remettre la prestigieuse récompense. Et l'heure de la vengeance a, semble-t-il, déjà sonné. Quelques heures après la remise du prix Nobel de la paix, les États-Unis ont annoncé des sanctions en forme d'ultimatum contre la Cour pénale internationale, dont Navi Pillay fut l'une des juges. Les États-Unis, explique Le Monde, exigent notamment l'annulation des mandats d'arrêt pour crimes contre l'humanité de Benjamin Netanyahou et de Yoav Gallant, son ancien ministre de la Défense.
1: La revue de presse de Catherine Potet. Dans l'actualité également, ce samedi 10 octobre 2026, il était entré en vigueur il y a tout juste un an le cessez-le-feu dans la bande de Gaza. En tout cas, cessez-le-feu théorique, hein, à l'issue duquel le Hamas a libéré les derniers otages israéliens détenus. Mais depuis, l'État hébreu occupe toujours environ 2/3 du territoire et poursuit quasi quotidiennement ses frappes, à tel point qu'au moins 1450 personnes ont été tuées en un an. Plusieurs dizaines de milliers de policiers déployés à New Delhi, la capitale indienne, sous tension alors que l'opposition organise une manifestation pour exiger la démission du président de la commission électorale. Mobilisation contre une réforme qui a conduit à la radiation de plus de 130 millions de personnes sur les listes électorales. Et puis la panique des habitants au Panama, des bâtiments et des routes effondrées après un séisme hier de magnitude 7,7. Aucune victime pour l'instant, selon les autorités. Newton Ahmed Barry, votre chronique cette semaine part d'une phrase qui nous vient du Niger. Elle concerne Moussa Kaka, hein, notre confrère journaliste disparu depuis le 31 août, détenu par les autorités. Interrogé sur ce sujet, le ministre de la Justice a répondu « Il est en vie et sa famille le sait ». Phrase qui, selon vous, rappelle la lettre de cachet, donc cette lettre qui transposait en quelque sorte un ordre du roi pour décider souvent arbitrairement du sort juridique d'une personne.
6: Absolument, Clotilde. Des panafricanistes adeptes du roi soleil, ce n'est pas la chose à laquelle on pense de prime abord. Pourtant, nous allons essayer de l'établir à travers 3 visages, une même matrice. Visage 1, Moussa Kaka au Niger, le doyen, 40 ans de journalisme, ancienne voix de RFI. Il quitte son bureau le 30 août à Niamey, il ne rentre jamais. Un mois de silence, puis le 7 octobre, le ministre nigérien de la Justice, comme vous l'avez si bien rappelé, il est en vie et sa famille le sait. Où, pourquoi, mystère. C'est donc la lettre de cachet dans sa forme brute. Le prince reconnaît qu'il a le corps, mais il n'a pas le droit. Visage 2, Atiana Serge Oulon, au Burkina, directeur de l'événement. Il écrit que 400 millions de francs CFA destinés au VDP a été ou ont été détournés à Kaya. Le 24 juin 2024, au petit matin, 9 hommes en civil l'enlèvent chez lui devant sa femme et son enfant. Ibrahim Traoré dira un mois plus tard qu'un journaliste a été arrêté pour fausse information et enrôlé au front. Mensonge. En mai 2026, Reporters sans frontières révèle qu'il n'est pas au front, mais dans une villa à Ouagadougou, transformée en prison privée, où il est torturé avec d'autres civils. C'est la lettre de cachet, version contre-insurrectionnelle. On ne met plus à la Bastille, on met dans une villa sans adresse. Visage 3, Tata Rose et Razbat au Mali. Le registre le plus pervers, elle, Rokia Doumbia, 48 ans, vend des tomates et dit que la vie est chère. Lui, Mohamed Batli, lui tend un micro. On ne les fait pas disparaître, on leur fait un procès. 3 ans de préventive, puis le 17 août dernier, 10 ans, dont 7 fermes pour association de malfaiteurs et atteinte au crédit de l'État. Parler dans une radio égale association de malfaiteurs. Dire que la tomate est chère égale atteinte au crédit de l'État. C'est la lettre de cachet judiciarisée. Le juge signe ce que le roi ordonne.
1: Alors, est-ce que vous forcez pas tout de même un petit peu le trait en parlant de lettre de cachet pour des gens qui pourtant se disent anti-français ?
6: Non, Clotilde, pour le traduire, j'emprunte justement le mot savant l'énantiodromie, un vieux mot inventé par Héraclite 500 ans avant Jésus-Christ, qui avait établi qu'à force de combattre une chose, on devient cette chose. Nietzsche le dira plus tard, qui combat des monstres doit veiller à ne pas devenir monstre lui-même. Le comble est là. Ces régimes disent se battre contre la France. Ils n'ont jamais autant ressemblé à la France de 1750. Ils parlent de peuple souverain, mais ont peur de la parole la plus populaire qui soit, celle d'une vendeuse de condiments qui parle du prix de la tomate. La lettre de cachet avait été inventée pour protéger le pouvoir absolu de la contestation morale. C'est exactement ce qui se passe en AES. Et en français facile, ça veut dire quoi? Une petite lettre avec le cachet de cire du roi de France et ses soldats pouvaient arrêter et enfermer. Pas de juge, pas d'avocat, pas de date de sortie. Moussa Kaka, Atiana Oulon, Tata Rose n'ont pas reçu un mandat d'un juge. Des personnes se sont présentées sans lettre de cachet en plus et les ont contraints à les suivre. Pas de droit. En 1789, les Français se sont révoltés pour ça. 237 ans plus tard, les militaires de l'AES prennent de la France exactement ce que son peuple ne veut plus. C'est ça justement l'énantiodromie parfaite.
1: Le regard de Newton Ahmed Barry sur RFI. Son concert sera diffusé ce soir sur nos antennes. La chanteuse algérienne Souad Massi, elle était sur scène le mois dernier dans le sud de la France au festival Arabesque à Montpellier. Alors un avant-goût de ce concert avec le titre Zagat qui a d'ailleurs donné son nom au dernier album de Souad Massi.

0: Le live de Swad Massy, ce sera à écouter à partir de 20h10 en temps universel sur toutes nos antennes. La soirée sera présentée par Marjorie Bertin. Restez avec nous dans un instant, l'actualité internationale.
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0: Heures à Paris, 6h en temps universel. 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
0: Le journal international. Bonjour Pierre Boudias.
7: Bonjour Clotilde, bonjour à tous.
0: Et à la une, face à la hausse des prix, Washington mise sur le pétrole russe.
7: Donald Trump annonce lever une partie des sanctions qui pèsent sur les hydrocarbures de Moscou. Décision indigne, selon l'Ukraine. Nous sommes en direct de la capitale russe dès le début de ce journal. Nous serons également en direct de la capitale indienne en état de siège, New Delhi barricadé, en prévision d'une journée de manifestation contre de possibles manipulations électorales. Barrages filtrants, stations de métro fermées, Internet coupé, notre correspondant nous dira tout. Une attaque contre l'état de droit, un moment que l'histoire jugera. C'est la réaction de la Cour pénale internationale après l'annonce de sanctions américaines à son encontre. Une guerre ouverte contre l'instance. L'administration Trump parle d'un tribunal voyou. Et puis la première année d'un cessez-le-feu qui n'a rien changé dans la bande de Gaza et la primaire de la gauche française visée par une cyberattaque. C'est également à retrouver dans cette édition.
0: Face à des prix à la pompe qui explosent, Washington dégaine donc la carte russe.
7: À moins d'un mois d'élection de mi-mandat qui s'annonce difficile pour son camp, le président américain a annoncé hier un accord avec Moscou pour la livraison de pétrole russe à la clé. La livraison donc de centaines de milliers de tonnes de diesel aux marchés américains et internationaux. Jean-Didier Revoin, on vous retrouve depuis Moscou. Jean-Didier, cela signifie donc une suspension des sanctions qui visaient les hydrocarbures russes.
8: Effectivement, la Russie va immédiatement fournir plus de 300 000 tonnes de diesel aux marchés américains et mondiaux, 500 000 tonnes de plus en novembre et 1 million immédiatement après. Alors c'est ce qu'a annoncé Donald Trump hier soir au terme d'un entretien avec Vladimir Poutine d'une heure et demie, qualifié par Moscou de très dense et amical. Un accord qui provoque une brèche dans les sanctions, qui brise l'isolement économique de la Russie et lui permettra de regonfler partiellement ses finances à l'heure où l'économie russe donne des signaux de ralentissement marqués. Côté américain, Donald Trump espère ainsi s'attirer la grâce des électeurs en faisant baisser les prix des carburants avant les élections de mi-mandat en début novembre. Les deux hommes ont en outre évoqué le conflit ukrainien. C'était l'occasion pour Vladimir Poutine de répéter à son homologue américain que la campagne de frappes ukrainiennes dans la profondeur du territoire russe pour geler le conflit sur la ligne de front était vouée à l'échec. Un message que Donald Trump a promis de transmettre à la délégation ukrainienne qui se trouve actuellement aux États-Unis pour des négociations sur le conflit avec les émissaires américains.
7: Bonjour Didier, revoir en direct de Moscou. Merci à vous. Et le président Zelensky a lui qualifié cette décision d'indigne, de cadeau à Vladimir Poutine. Elle sera donc peut-être évoquée à Miami, où vont se poursuivre les discussions entre émissaires américains et ukrainiens. Des négociateurs rejoints aujourd'hui en Floride par leurs homologues européens.
0: Uniforme et barrage, New Delhi barricadé.
7: La mégalopole de plus de 25 millions d'habitants totalement bouclée par les forces de l'ordre indiennes, alors que des appels à manifester aujourd'hui contre la commission électorale ont été lancés par l'opposition, notamment le mouvement dit des cafards, manifestation interdite par le pouvoir qui a fait fermer des stations de métro, supprimer des trains en direction de la capitale indienne et couper l'internet mobile sur place. Dans le viseur des protestataires, des révélations de la presse selon lesquelles la commission électorale aurait radié plus de 130 millions d'électeurs des listes électorales en majorité musulmans et au bénéfice de la formation du Premier ministre Narendra Modi. On retrouve notre correspondant à New Delhi, Abdullah Erali, bonjour.
6: Bonjour.
7: Abdullah, on compte déjà des centaines d'interpellations, hein, dont les leaders du parti des cafards, il y a moins d'une demi-heure.
6: Oui, Abhijit Dibke, c'est le jeune fondateur de ce mouvement satirique qui a fait reculer en juillet dernier le gouvernement de Modi. Il a été interpellé à l'aéroport de Delhi à son arrivée avec d'autres figures du mouvement. Ces arrestations des meneurs du parti des cafards confirment l'extrême tension ici. Nous avons circulé dans le centre de Delhi ce matin vers le Parlement. On s'est heurté des barrages successifs et pour l'heure, la protestation semble bloquée. Même si ici et là, on entend des slogans, hein, sauver la démocratie, Ganesh Kumar doit partir. Ganesh Kumar, c'est le chef de la commission électorale qui est accusé d'avoir radié 130 millions d'électeurs pour favoriser le parti au pouvoir, le BJP. Une telle suppression massive est considérée ici comme un déni du droit de vote des Indiens. C'est du jamais vu dans leur histoire. L'affaire est devenue transpartisane du coup. Elle fédère le parti des cafards, étudiants et opposants politiques, d'où le potentiel immense de cette mobilisation et aussi les moyens colossaux déployés par le pouvoir pour l'étouffer. La presse indienne qualifie ce matin désormais le cœur de Delhi de véritable forteresse.
7: Abdullah Erali, vous suivrez bien sûr pour nous cette journée de mobilisation. Merci à vous.
0: Dans l'actualité également, Pierre Washington qui enfonce le clou dans sa guerre ouverte contre la justice internationale.
7: Et plus précisément contre la Cour pénale internationale visée depuis hier par de nouvelles sanctions américaines. Une instance dont Washington ne reconnaît pas la légitimité et qui a provoqué la colère de Donald Trump ces derniers mois en émettant des mandats d'arrêt contre le Premier ministre israélien Benjamin Netanyahou et d'autres membres de son gouvernement en raison de la guerre menée à Gaza. Gwendal Lavina, la Maison-Blanche, entend bien maintenir la pression et rallier à sa cause d'autres pays.
9: Pour les États-Unis, la Cour basée à La Haye représente une menace contre leur souveraineté et leurs citoyens. Marco Rubio, le secrétaire d'État américain, explique que ces nouvelles sanctions ont pour but de bloquer les transactions financières de la Cour et donc de restreindre son action. Dans une vidéo publiée sur les réseaux sociaux, il rappelle que les États-Unis n'ont jamais adhéré à la CPI, qualifiée de tribunal voyou.
10: We don't need that court.
11: Nous n'avons pas besoin de cette cour et nous n'en voulons pas. Mais les experts mondialistes loin d'ici se fichent de ce que vous pensez. Ils veulent plus de pouvoir et cela aux dépens de notre souveraineté. Le président Trump n'autorisera jamais la Cour pénale internationale à poursuivre des Américains. Soit la CPI arrête de nous menacer, soit nous en finissons avec la CPI.
9: Jusqu'à présent, les États-Unis avaient ciblé individuellement des juges et du personnel de la Cour, mais ils vont cette fois plus loin en visant toute l'institution. Washington entend ainsi mettre la pression sur ses alliés, appelés, je cite, à calmer les ardeurs de la Cour, référence au mandat d'arrêt émis contre plusieurs dirigeants israéliens, dont le Premier ministre Benjamin Netanyahou. Ces derniers mois, les États-Unis ont aussi agité le spectre de la fin des relations commerciales et militaires avec certains pays, notamment du continent africain, pour les forcer à se retirer de la CPI. Gwendal Lavina, New York, RFI.
7: Et le timing de l'annonce de ces sanctions ne doit rien au hasard. Elle a été faite quelques heures après la désignation de la juriste sud-africaine Navi Pillay comme prix Nobel de la paix, récompensée pour son combat en faveur de la justice internationale. Justement, elle a notamment œuvré dans son pays contre l'apartheid avant de participer aux enquêtes sur le génocide rwandais et de siéger à la CPI. Elle avait également fait partie l'année dernière de la commission des Nations Unies qui avait accusé Israël de génocide dans la bande de Gaza. L'enclave palestinienne qui espérait il y a un an, jour pour jour, entrevoir la fin du cauchemar. Le 10 octobre 2025, entrée en vigueur un cessez-le-feu conclu entre Israël et le Hamas sous l'égide des États-Unis. Une trêve censée mettre fin à 2 ans de guerre déclenchée par les attaques terroristes du 7 octobre contre Israël. Guerre qui a coûté la vie à plus de 74 000 Palestiniens. Mais un an après, force est de constater que ce cessez-le-feu a été largement bafoué. 1400 habitants de l'enclave tués en un an dans des frappes israéliennes, une enclave toujours occupée à plus de 60% et un blocus de l'aide humanitaire qui se poursuit. Alexandre, c'est un prénom d'emprunt, a effectué 6 missions à Gaza entre décembre 2024 et mai 2026 pour le programme alimentaire mondial. Et un an après ce cessez-le-feu, ce travailleur humanitaire aussi entre frustration, découragement et colère.
10: Quand on est à Gaza maintenant, peu de choses rentrent. Il faut coordonner sur plein de choses. Beaucoup de choses sont refusées. Les gravats, les amas sont tellement immenses que quelle réponse on a à ça? Les gens sont toujours déplacés. Les gens sont toujours en tente. Il y a toujours beaucoup de malnutrition. Il y a des bébés qui sont nés pendant la guerre. Ils ont maintenant 3 ans, ils ont connu que la guerre, vivent sous tente, dans des conditions très précaires. Les gens, ils ont développé des techniques pour, quand il n'y a pas d'essence ou qu'elle n'est pas disponible ou trop chère, leur voiture ou leur scooter sont avec des bonbonnes de gaz. Donc toutes ces choses-là, pour moi, c'est une extrême impuissance. Et je trouve ça terrible, parce que les gens souffrent terriblement sur le terrain et le fait est que sur place, rien n'a changé. La ligne jaune continue d'avancer. On parle de 60 à 70% de la bande de Gaza qui est sous autorité et occupation israélienne. Pourquoi cette ligne jaune continue de bouger quand il y a un accord de cessez-le-feu qui est assez clair? Et on parle du plan de Trump, je questionne le résultat. Et la colère vient de là.
7: Des propos recueillis par notre correspondante Frédéric Misselin. De guerre civile, le conflit au Soudan va-t-il se muer en guerre régionale alors que l'armée fédérale poursuit sa progression dans la région séparatiste du Tigré? Les forces érythréennes déployées dans la zone en début de semaine annoncent se replier vers le nord du territoire. Sur le volet diplomatique, la tension reste très vive. Hier, l'Éthiopie et l'Érythrée s'accusaient une nouvelle fois d'agression. Toutes les explications avec Marlène Panara.
12: L'armée fédérale et ses alliés des forces de paix du Tigré, les TPF, sont entrés vendredi dans la ville d'Idagahamous. Dans une vidéo partagée sur X par les combattants, on voit une foule qui les attend dans la rue principale, drapeau tigréen à la main. Au passage du convoi, des applaudissements retentissent. Avec cette prise, les forces gouvernementales poursuivent leur avancée vers le nord. Elles se rapprochent d'Adigrat, deuxième ville du Tigré, située à une vingtaine de kilomètres. Il y a quelques jours encore, des soldats de l'armée érythréenne y avaient été signalés. Mais d'après Akled, réseau spécialisé dans les conflits, ils ont été contraints, tout comme les troupes du TPLF, de fuir la ville le 7 octobre à la suite de frappes de drones de l'armée fédérale. Le TPLF assume désormais mener une guerre mobile à la manière d'une guérilla, stratégie dévoilée début octobre par son chef, Debretsion Gebremichael, 3 jours avant la prise de Mekele. Sur le plan diplomatique, les crispations restent fortes entre l'Éthiopie et l'Érythrée. Le ministre érythréen de l'information, Yemane Gebremeskel, dénonce la guerre d'agression que mène Addis Abeba. Dans une lettre adressée à l'ONU quelques heures plus tôt, Addis Abeba accusait elle aussi Asmara d'agression flagrante qui l'obligeait à agir en légitime défense. Marlène Panara, Addis Abeba, RFI.
0: Et puis la gauche française, Pierre, va-t-elle réussir à se choisir un candidat au présidentiel?
7: Le vote du premier tour de la primaire lancé hier a en tout cas déjà dû être prolongé jusqu'à dimanche soir. En cause, une cyberattaque qui a visé ce scrutin qui se fait uniquement par voie électronique. Un afflux massif et fictif de connexions, ce qui a considérablement ralenti le processus sans l'interrompre pour autant. De quoi jeter un peu plus le trouble, car la grande inconnue de cette primaire, ce n'est pas seulement le nom du ou de la

0: D'une autre, elle y démontre les préjugés et insiste sur la réussite chinoise. Regardez le secteur du transport mondial, par exemple, impulsé par le projet des nouvelles routes de la soie, le développement des ports, des voies ferrées, des ponts, sans oublier celui des voitures électriques. Je vous propose d'écouter l'entretien de Sandrine Zerbib par Marina Mielzarek.
1: Sandrine Zerbib, bonjour.
2: Bonjour.
1: Normalement, par le passé, quand on voulait savoir comment allait devenir l'Europe, on regardait du côté des États-Unis. On a l'impression maintenant qu'on va regarder du côté de la Chine avec les robots, avec les voitures autonomes.
2: Effectivement, la Chine a énormément évolué et surtout elle a conservé une capacité industrielle que ni l'Europe ni les États-Unis n'ont conservée. Mais ce qui est très important aussi pour eux, c'est de s'inscrire dans la définition des normes et des standards. Et ça, c'est vraiment quelque chose qui est récent et relativement nouveau.
1: Pour éviter tout soupçon de contrefaçon ou de produits de mauvaise qualité, c'est ça?
2: Tout à fait.
1: C'est d'ailleurs ce que l'on dit, c'est que la force de la Chine, c'est d'avoir compris que les voitures du futur seraient des voitures plus ordinateurs ambulants.
2: Absolument. En fait, ils ont laissé tomber le thermique. Ils se sont rendus compte que sur le thermique, ils n'allaient pas y arriver.
1: L'un de vos chapitres concerne les batteries. Où vous dites, c'est quelque chose dont on ne parle pas. C'est la face cachée, un peu, les batteries.
2: Oui, parce qu'en fait, les gens, qu'est-ce qu'ils voient? Ils voient des produits finis, ils voient pas ce qu'il y a dedans. Mais les batteries, ils ont commencé il y a très longtemps, avant les véhicules électriques. Et en fait, les grands de la batterie aujourd'hui, comme CATL.
1: CATL, c'est un groupe, un grand groupe de construction de batteries. Hein.
2: Oui, puis même, c'est un groupe qui a aujourd'hui pas loin de 40% du marché mondial de la batterie, hein, en tout cas pour le véhicule électrique.
1: Et vous, cette espèce d'hybridation entre, par exemple, on voit un constructeur comme Renault qui dit, bien nous, on va aller en Chine, apprendre des Chinois.
2: C'est pas forcément de la valeur ajoutée, mais je pense que c'est intelligent de la part de certaines entreprises. Ça se fait énormément dans l'automobile. Pratiquement tous les grands fabricants d'automobiles européens aujourd'hui ont un centre de développement en Chine. Et effectivement, Renault est l'un d'entre eux. Ça leur permet de comprendre les modes d'innovation chinois, voire de démarrer en fait une innovation en Chine beaucoup plus rapidement, avec beaucoup plus d'agilité, et de finir la conception en Europe.
1: Quand on vous dit les Chinois construisent des usines, ils construisent des ports, ils construisent des routes, beaucoup les pays d'Afrique de l'Est qui deviennent des assembleurs de pièces chinoises.
2: D'abord, c'est pas complètement vrai. D'une part, ils sont un peu plus que des assembleurs de pièces chinoises, ça c'est pour commencer. Je pense qu'aussi, en fait, les Chinois, ils cherchent surtout de la matière première dans ces pays-là. Cela dit, je pense que les marchés tiers, c'est-à-dire qu'ils sont ni l'Europe ni la Chine, c'est vraiment une très jolie opportunité pour faire de la coopération. Et c'est quelque chose à quoi on passe pas très souvent, mais c'est plus facile de travailler ensemble sur des usines dans des marchés tiers, et on apporte en fait des qualités très complémentaires avec les Chinois.
1: Sandrine Zerbib, merci beaucoup.
2: Merci.
0: Voilà l'entretien de Marina Mielzarek.
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0: Allez, direction une galaxie pas si lointaine, Los Angeles, où le père de la saga Star Wars, George Lucas, vient de réaliser un de ses deuxièmes rêves. Il vient d'ouvrir un musée d'art narratif enrichi de sa propre collection. 40 000 œuvres d'art, beaucoup évidemment liées à l'univers de la guerre des étoiles, mais qui cohabitent avec des peintures de Frida Kahlo, par exemple, ou des créations du street artiste Banksy. Le mieux, c'est d'aller voir. José Marinho, valeureux Jedi, a poussé la porte du musée pour vous.
5: Non, ce n'est pas un décor de science-fiction. À Los Angeles, tout près d'Hollywood, un immense bâtiment blanc de 28 000 mètres carrés semble venir d'une autre planète. Pour ces Françaises, c'est une rencontre du troisième type.
6: Waouh, c'est incroyable.
7: C'est un bâtiment qui donne le vertige.
6: Toutes les formes sont en arrondi, il y a beaucoup de transparence.
7: Irréel.
6: Ça ressemble pas du tout à un musée en tout cas.
7: Ça nous plonge clairement dans Star Wars.
5: L'édifice ressemble effectivement à un ovni, mais pour l'architecte chinois Ma Yansong, l'idée est tout d'abord d'innover.
8: Pour certains, c'est un vaisseau extraterrestre. Pour moi, c'est un nuage.
5: Un nuage futuriste, $1 milliard payé en totalité par George Lucas. Le jour de l'inauguration, l'émotion est là. Son rêve vieux de 20 ans prend enfin forme devant des centaines de fans en délire.
9: We have several special guests here for you today.
10: George Lucas.
5: Le musée Lucas, l'art narratif, un temple de l'art du peuple ouvert à tous pour le père de Star Wars. Démocrate assumé, il veut défendre le partage et résister à une certaine trumpisation de la culture pour le bien de l'humanité.
11: Star Wars is
3: Star Wars se nourrit des récits négatifs qui perpétuent l'histoire de l'humanité. Le côté obscur rend le monde mauvais, la vision positive favorise le progrès. C'est l'enseignement de Yoda, être méchant c'est plus simple que d'être bon. Le

0: musée montre ce rapport de force à travers ses œuvres, avec des émotions durables qui encouragent à prendre le bon chemin. Alors profitez et ne faites rien de stupide.
1: Pas loin de la salle de conférence, des ascenseurs ultra rapides en forme de capsule filent jusqu'aux 5 étages du musée. Là, les costumes cosmiques de sa saga culte côtoient d'étoiles de maître et de l'art populaire. Sur plus de 40 000 œuvres en réserve, 1300 seulement sont exposées. Ici, aucune ne passe avant une autre. Tracy Bates, la patronne du musée, assume cette mise en scène qui casse les codes.
2: Vous savez, ici, vous pouvez découvrir des affiches et des bandes dessinées à côté de Picasso ou de Frida Kahlo. Il n'y a pas de hiérarchie dans les œuvres, que des histoires à raconter. Il y a même des graffitis de Banksy tout près d'objets inédits de Star Wars. Notre approche muséale est unique au monde.
1: À 82 ans, le Jedi George Lucas tient toujours son sabre bien haut, que la force soit avec lui.
3: Le reportage de José Marigno. Et dans une poignée de secondes, je vous laisserai entre les mains de Nicolas Brousse pour Afrique Midi. Merci à Yann Eligouin à la réalisation. Merci à Benoît de Solmignac à la rédaction en chef. Restez à l'écoute de la Radio du Monde. Je vous rappelle que toute l'actualité internationale est évidemment à suivre sur RFI.fr. À Paris, 12h30 temps universel, 15h30 à Addis Abeba. La suite des RFI avec vous, Nicolas Brousse, Afrique Midi.
4: Bonjour Simon, bonjour tout le monde. Les forces fédérales éthiopiennes poursuivent leur avancée dans le nord du Tigré, région qui partage une frontière avec l'Érythrée, frontière où les rebelles se retranchent et où les troupes érythréennes se replient. Nous ferons le point dans un instant. L'Afrique du Sud, fière de sa nouvelle lauréate du prix Nobel de la paix, Navi Pillay, avocate puis juge internationale qui n'a jamais eu peur des dossiers les plus sensibles comme le Rwanda ou plus récemment Gaza. À suivre également au Maroc le discours royal d'ouverture de la session parlementaire, le roi Mohamed VI annonce des changements à venir dans la coopération en matière migratoire. La ruée vers l'or dans le nord de la Côte d'Ivoire, l'exploitation d'un gros gisement près de Boundiali est synonyme de 4200 emplois. Et puis la Centrafrique se dote d'une équipe nationale de football paralympique composée de joueurs amputés. Et c'est une première. Afrique Midi, le grand journal du continent. Bienvenue, on tourne ensemble à la première page. En Éthiopie, les forces fédérales continuent donc d'avancer plus au nord de la région séparatiste du Tigré. Une semaine après avoir repris le contrôle de Mekele, d'autres cités sont désormais sous leur contrôle. Les rebelles du TPLF, eux, se retranchent près de la frontière avec l'Érythrée, dont les forces déployées en début de semaine dans la zone se replient elles aussi. Clotilde Hazard nous a rejoint avec les dernières infos. Clotilde, les forces fédérales éthiopiennes sont entrées à Adigrat ce matin.
5: Oui, des vidéos montrent les soldats sur des camions accueillis par les hurrahs et les chants des habitants dans les rues d'Adigrat. La ville se trouve à 40 km au sud de l'Érythrée. C'est la ville la plus importante avant la frontière sur cette route. Les troupes érythréennes avaient commencé à se replier après avoir été touchées par des frappes de drones dans la nuit de mercredi à jeudi. Selon l'AFP, entre 5000 et 8000 soldats érythréens étaient présents dans la région. Maintenant, les forces de paix du Tigré alliées au gouvernement fédéral se dirigent vers la frontière érythréenne. L'ambassade américaine en Érythrée vient de diffuser une alerte de sécurité faisant état de combat justement à la frontière.
4: Et maintenant, Clotilde, toute la question est de savoir ce que vont faire les troupes éthiopiennes si elles vont aller jusqu'à envahir l'Érythrée.
5: Alors, on n'en est pas là, mais c'est la question que beaucoup d'observateurs se posent. Car depuis des mois, Abiy Ahmed ne cesse de dire qu'il veut donner un accès à la mer Rouge pour l'Éthiopie et lorgne sur le port d'Assab en Érythrée, un territoire qu'il estime revenir de droit historiquement à l'Éthiopie en menaçant de le prendre par la force. Les relations diplomatiques sont rompues entre les deux pays depuis le début du mois et ce mercredi, le ton est monté. L'Éthiopie a écrit aux Nations Unies pour prévenir qu'elle n'avait d'autre choix que de se défendre après l'incursion des troupes érythréennes sur son territoire. Cependant, une offensive contre l'Érythrée risquerait d'isoler l'Éthiopie sur le plan régional. Le 4 octobre dernier, les présidents de l'Égypte, de l'Érythrée et de la Somalie s'étaient montrés solidaires et avaient appelé au respect de la souveraineté, de l'unité et de l'intégrité territoriale des États de la région.
4: Dossier suivi en direct par Clotilde Hazard, dossier à retrouver quand vous le voulez, bien sûr, sur RFI.fr. En attendant, nous partons pour l'Afrique du Sud, où règne ce matin un sentiment de fierté au lendemain de l'attribution du prix Nobel de la paix à la Sud-Africaine Navi Pillay, qui, à 85 ans, rejoint Desmond Tutu, encore Nelson Mandela, sur la liste des lauréats de cette prestigieuse distinction. Le comité insiste sur le rôle déterminant qu'elle a joué en tant qu'avocate, puis juge, dans la poursuite des crimes de guerre, des crimes contre l'humanité et même du génocide. Elle a notamment travaillé sur les drames du Rwanda ou de Gaza. C'est elle qui présidait la commission indépendante de l'ONU qui a accusé Israël de commettre un génocide en Palestine. Pour en savoir plus sur le parcours de cette fille d'un chauffeur de bus diplômé d'Harvard, devenu juge puis haut commissaire aux droits de l'homme entre 2008 et 2014, rendez-vous également sur notre site internet. Et en attendant, écoutez ses réactions à Johannesburg au micro de notre correspondant Valentin Hugues.
6: Je suis tellement fier. Ça prouve que notre pays s'efforce de faire bouger les choses, pas seulement chez nous, mais aussi dans le monde entier.
7: Notre histoire est marquée par la violence et nous avons mené une longue lutte pour la paix. Alors voir une Sud-Africaine poursuivre ce combat et remporter le prix Nobel de la paix, c'est incroyable. Et puis, le fait qu'elle soit une femme compte aussi. C'est un modèle à suivre, quelqu'un dont on peut s'inspirer pour marcher dans ses pas. C'est vraiment très inspirant.
8: Je n'étais pas au courant. Je viens tout juste de l'apprendre. Mais je suis extrêmement fière. Le fait qu'elle soit sud-africaine, c'est un peu comme si elle nous représentait tous.
9: Je l'ai appris aujourd'hui, oui, j'ai vu ça tout à l'heure. C'est une bonne chose pour le pays, parce que le prix Nobel de la paix, c'est une distinction extrêmement prestigieuse. Tout le monde ne peut pas l'obtenir. Il faut être exceptionnel, avoir atteint le sommet de son domaine et de sa carrière pour recevoir une telle récompense. Cette dame mérite vraiment d'être reconnue pour ce qu'elle a accompli. Elle nous montre que c'est possible pour nous aussi d'atteindre ce niveau. Moi aussi, un jour, je remporterai le prix Nobel de la paix.
4: Propos recueillis donc par Valentin Hugues. Lui aura été poursuivi devant la CPI, mais n'aura finalement jamais été condamné. Le Rwandais Calixte Mbarushimana, ancien employé de l'ONU à Kigali en 1994, a été inhumé hier en France après son décès dimanche dernier à l'âge de 63 ans. Bien qu'il ait acquis le statut de réfugié en 2003, il y était suspecté d'avoir joué un rôle dans le génocide des Tutsis au Rwanda. L'homme est ensuite devenu secrétaire exécutif des FDL, mouvement armé notamment formé d'anciens responsables et combattants rwandais, ce qui lui avait donc également valu d'être poursuivi devant la Cour pénale internationale pour des exactions en RDC. Florence Maurice, sa mort met un terme à ce long parcours judiciaire.
10: C'est d'abord pour son rôle présumé en 1994 que la justice s'intéresse à lui. À l'époque, Calixte Mbarushimana travaille pour les Nations Unies à Kigali. Des témoins l'accusent d'avoir fourni du matériel du PNUD à des miliciens et d'avoir joué un rôle dans plusieurs massacres. Le TPIR enquête, mais ne l'inculpe pas faute de preuves. Son contrat avec l'ONU est tout de même rompu. Exilé en France, il obtient le statut de réfugié, puis devient l'un des principaux dirigeants des FDLR, cette milice hutu rwandaise accusée de multiples exactions dans l'est de l'air. RDC. En 2007, il en devient même le secrétaire exécutif et c'est à ce titre que la CPI engage des poursuites contre lui. Il est arrêté à Paris en 2010, transféré à La Haye et emprisonné pendant presque une année. Mais le dossier est mal ficelé. La CPI ne confirme pas les charges et clôt l'affaire malgré l'appel du procureur. Calixte Mbarushimana est donc libéré, mais ce n'est pas la fin de sa saga judiciaire, car entre-temps une enquête a été ouverte en France, cette fois pour son rôle présumé dans le génocide des Tutsis en 1994. Après un non-lieu, les parties civiles avaient obtenu en mai 2025 la réouverture du dossier. Calixte Mbarushimana meurt alors que l'instruction venait de reprendre.
4: Parcours retracé par Florence Maurice. Le Sénégal accueille après-demain lundi une réunion de la Commission africaine des droits de l'homme et des peuples. Les échanges seront sans doute nourris alors qu'un forum d'ONG regroupant plus de 200 membres de la société civile alerte sur les pressions exercées sur les militants des droits humains sur le continent. À Dakar, on a même parlé de rétrécissement de l'espace civique dans certains pays hier. Envoyée spéciale permanente dans la capitale sénégalaise, Léa Lisa Vesteroff.
11: Rien que de dire aujourd'hui que certaines personnes étaient sur ce panel, ça peut créer des problèmes.
12: Derrière le micro, Binta Sidibé Gascon, la Burkinabé présidente de l'Observatoire Kissal, n'a de cesse de dénoncer la dégradation des libertés et la silenciation des militants des droits de l'homme dans les pays de l'AES.
13: C'est même au-delà d'une silenciation. Aujourd'hui, c'est une répression et d'une violence inédite envers des personnes qui ne font que leur travail, que ce soit les droits humains, les droits civiques et même les droits à la vie. Les disparitions forcées, c'est le mode opératoire principal de ces juntes.
12: Sans liberté de la presse, ne reste que la voie officielle, comme l'explique ce défenseur des droits humains qui témoigne anonymement.
6: Dans un pays où 21 journalistes sont exilés et ceux qui sont à l'intérieur ne peuvent plus faire leur travail de journaliste, ce contre-pouvoir, ce quatrième pouvoir a totalement disparu. Hélas, ce n'est pas seulement au Burkina Faso, c'est dans les trois pays du Sahel. Comment on peut faire la redevabilité? Comment on peut avoir la preuve que ce que dit le gouvernement est vrai?
12: Alors que la 89e session de la Commission africaine des droits de l'homme et des peuples s'ouvre lundi, Binta Sidibé Gascon appelle l'Union africaine à jouer pleinement son rôle.
13: Déjà, hausser le ton. Il est temps qu'il se déplace, que la Commission africaine des droits de l'homme mandate des commissaires pour aller vérifier ce qui a été dit. La société civile, on ne peut pas continuer à venir ici, à s'exposer, à donner des éléments, à documenter et que ces informations ne soient pas exploitées.
12: Pendant 10 jours, la Commission africaine des droits de l'homme devra examiner la situation des droits humains dans chacun des pays membres de l'Union africaine. Léa Lisa Westerhoff, Dakar, RFI.
4: Au Maroc, le roi a présidé hier l'ouverture de la première session du nouveau Parlement après les élections législatives du mois dernier qui ont vu le parti Authenticité et Modernité, le PAM, arriver en tête et permis la nomination d'une femme pour la première fois à la tête du gouvernement marocain. Nomination par Mohamed VI qui, dans son discours hier, a évoqué en creux la crise de Ceuta en espagnol, Septa en arabe, déclenchée en juillet dernier par la traversée de plus de 70 000 personnes venues du Maroc. Alors que son homologue espagnol se rend la semaine prochaine dans l'enclave espagnole, le souverain marocain saisit l'occasion pour annoncer des changements à venir dans la coopération migratoire avec ses partenaires. Allocution suivie à Casablanca par Mathias Reynal.
14: Sur un ton très solennel, Mohamed VI admet des dysfonctionnements.
15: L'approche équilibrée que notre pays a adoptée dans la gestion du phénomène migratoire a abouti à des résultats concrets. Cependant, nous devons reconnaître avec courage et objectivité qu'en la matière, le modèle actuel de coopération a atteint ses limites, comme en attestent clairement les crises récurrentes.
14: L'Espagne est le seul pays cité par Mohamed VI. Le roi répond ainsi aux critiques qui s'y sont multipliées envers le Maroc après la crise de Ceuta. Dans son discours, il dénonce, je cite, les déclarations irresponsables de certains milieux politiques et médiatiques et leur instrumentalisation flagrante de la situation.
15: Cette coopération se heurte aujourd'hui à des défis majeurs liés à certaines dispositions légales dépassées et à des décisions judiciaires éloignées de la réalité.
14: Le roi fait finalement une annonce.
15: Le Maroc présentera à ses partenaires un document dans lequel sera exposée une vision stratégique, claire et pratique, porteuse d'une orientation nouvelle.
14: Mohamed VI assure que le Maroc a toujours agi en partenaire fiable, soucieux d'honorer ses engagements et qu'il attend la même chose de ses alliés. Mathias Reynal, de retour de Rabat. RFI.
4: À 12h40, temps universel, vous écoutez Afrique Midi, on ouvre la page économie. Au Burkina Faso, le gouvernement interdit l'exportation des farines jusqu'à nouvel ordre. Le ministre du Commerce précise que cette interdiction concerne les farines de mil, de maïs et de sorgho, ainsi que leurs dérivés. Mesure selon les autorités pour assurer la disponibilité de ces produits sur le marché intérieur et donc améliorer leur accessibilité aux consommateurs. La décision intervient dans un contexte où le secteur agricole vit une période difficile due à une mauvaise pluviométrie dans plusieurs régions du Burkina. En Côte d'Ivoire, 4200 emplois attendus avec la construction de la future mine d'or de Boundiala dans le nord du pays. Un important gisement y a été découvert. Important, immense même, puisque les ressources aurifères sont estimées à 115 tonnes. Le groupe australien Aurum Resources, titulaire du permis d'exploitation, prévoit de la lancer, cette exploitation, dès 2028. Confirmation avec notre envoyé spécial permanente à Abidjan, Fanny Noireau-Cabré.
16: Il aura fallu 2 ans d'exploration à la compagnie australienne Aurum Resources pour identifier ce potentiel aurifère de 115 tonnes, faisant de Boundiali la 4e mine de classe mondiale découverte en Côte d'Ivoire, c'est-à-dire un site dont le gisement atteint au moins 90 tonnes d'or. Mais il reste encore à faire la construction de la mine tout d'abord. Elle doit démarrer d'ici la fin de l'année, sous réserve de réunir l'investissement nécessaire au projet, évalué à plus de 500 millions de dollars. Viendra ensuite la phase de production. Elle est estimée à 6 tonnes par an à partir du premier semestre 2028. Après les gisements de Tanda-Iguela, de Doropo et surtout celui de la mine Koné qui a enregistré sa première coulée d'or le 26 septembre dernier, la découverte de Boundiali témoigne des ambitions croissantes de la Côte d'Ivoire dans le secteur aurifère. En 15 ans, la production d'or a été multipliée par 5 dans le pays, passant de 12 tonnes en 2011 à plus de 59 tonnes en 2025. Fanny Noireau-Cabré, Abidjan RFI.
4: Sport et handisport qui franchit une nouvelle étape en République centrafricaine. Le pays dispose désormais d'une équipe nationale de football pour personnes amputées. Les joueurs qui ont longtemps pratiqué entre amis de manière informelle sur des terrains souvent improvisés bénéficient désormais de séances d'entraînement régulières et nourrissent l'ambition de représenter leur pays dans les compétitions internationales. Le tout sous l'impulsion du Comité paralympique centrafricain. Reportage de notre correspondant Rolf Steph Domialeux.
17: L'entraînement démarre par des exercices de conduite de balle. Appuyé sur des béquilles, chacun des 25 joueurs contrôle le ballon d'un seul pied et travaille son équilibre. Vêtu d'un dossard bleu, Judikael Konda récupère le ballon, change de direction et tente de maintenir son rythme malgré les difficultés.
18: Au début, c'est très difficile de jouer avec un seul pied et des béquilles. Mais avec les entraînements, je trouve l'équilibre en développant des techniques. Je me bats pour devenir un joueur professionnel.
17: En septembre dernier, les Fauves paralympiques ont participé au championnat international de football des amputés en Russie. Une opportunité qui leur a permis de gagner en expérience, selon le sélectionneur Herman Waputu.
19: Le football des amputés est en plein essor dans notre pays. Nous disposons d'une équipe nationale provisoire de 25 joueurs, mais pas de club ni de championnat. La compétition en Russie nous a permis d'affronter de grandes nations, notamment la Russie, l'Égypte et le Cameroun, et d'acquérir une précieuse expérience pour les prochaines échéances.
17: Mais derrière cet enthousiasme, le sélectionneur énumère des difficultés importantes.
19: Nous avons un problème de matériel et d'équipement. Nous n'avons pas de plots, de dossards, de chaussures, de maillots, ni de salles de musculation ou d'infirmerie. Il nous faut également des béquilles professionnelles. Le plus urgent aujourd'hui pour nous, c'est d'avoir un terrain synthétique ou une pelouse.
17: Le comité paralympique veut désormais créer des équipes dans chaque préfecture avant de lancer un championnat national dans les prochains mois. Rolf Steph Domialeux, Bangui. RFI.
4: C'est un possible rétro-pédalage, mais c'est toujours du football. La CAN pourrait finalement rester sur un rythme de tous les deux ans. Patrick Motsepe l'a évoqué hier en conférence stratégique de la CAF. Alors qu'il y a à peine 10 mois, une réforme avait validé la tenue de la compétition tous les 4 ans à partir de 2028 pour avoir le même rythme que les Européens, les Asiatiques et les Sud-Américains. Mais selon des informations du service des sports, a priori la décision a donc été prise hier soir lors de la réunion des dirigeants de la CAF en Comex. Toutefois, elle n'est pas encore officialisée. On se souvient en tout cas que le passage de 2 à 4 ans avait très vite été contesté sur le continent. Ça ne pourrait donc être qu'une question de temps et vous serez bien sûr les premiers informés le cas échéant puisque vous écoutez RFI, il est 12h45 en temps universel.
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4: Samedi 10 octobre, merci de rester avec nous pour la partie magazine. Nous rejoignent François Soudan, directeur de la rédaction de Jeune Afrique, qui fait sa une sur la Sierra Leone, gangrénée par le narcotrafic. Newton Ahmed Barry pour un éditorial sur le sort de notre confrère Moussa Kaka, dont on nous dit qu'il est en vie, sans beaucoup plus de précision. Et puis Jennifer Lufaux qui nous présentera les sorties jeux vidéo à ne pas rater ce mois-ci. Et à la une de Jeune Afrique cette semaine, la Sierra Leone aux prises avec le narcotrafic, un fléau qui règne au cœur même du pouvoir. François Soudan, le directeur de la rédaction de JIA, en parle avec Catherine Potet.
21: Bonjour François Soudan.
22: Bonjour Catherine.
21: C'est dans la newsletter adressée par Jeune Afrique à ses abonnés que vous abordez le cas de la Sierra Leone à laquelle l'Union européenne vient de suspendre son aide financière. Et la raison de cette suspension ne fait à vos yeux aucun doute. La Sierra Leone serait devenue un narco-État entre les mains du trafiquant de drogue le plus recherché d'Europe. Trafiquant que vous nous présentez François Soudan.
22: Oui, il s'agit de Jos Leijdekkers alias Bole Jos. Jos le Joufflu en néerlandais, un trafiquant de drogue hollandais de 35 ans qui fut dans les années 2010 l'un des adjoints de Ridouane Tahi, le parrain marocain de la Mokro Mafia, organisation criminelle qui règne sur le trafic de cocaïne dans les ports du nord de l'Europe. Alors deux fois arrêté, Leijdekkers fait 4 ans de prison avant de s'établir à Dubaï, puis en Turquie où il s'installe à son compte. Quand la police turque finit par se résoudre à l'interpeller, nous sommes fin 2022, il prend la fuite, saute dans un jet privé et se présente à l'aéroport de Freetown, la capitale du Sierra Leone, comme un investisseur du nom de Omar Shari avec plusieurs valises bourrées de dollars. Alors pourquoi Freetown ? Parce qu'il y dispose déjà de contacts dans l'entourage du vice-président Mohamed Jallow. Alors ça c'était il y a 4 ans, depuis ce narcotrafiquant condamné par contumace à 81 ans de prison en Hollande et en Belgique et poursuivi dans une douzaine d'affaires de meurtre, fait prospérer ses affaires en toute impunité Catherine.
21: Voilà, le décor est planté, vous parlez dans votre article François Soudan d'une véritable capture d'État. Comment est-ce que cela se traduit concrètement au quotidien ?
22: Alors, le trafic de cocaïne en provenance de Colombie, du Venezuela, réexpédié depuis Freetown vers l'Europe et le Moyen-Orient à bord de cargos transportant toutes sortes de denrées tropicales, ça rapporte, les bonnes années, jusqu'à 2 milliards de dollars, soit plus du quart du PIB de la Sierra Leone. Avec une telle somme, on peut acheter tout le monde ou presque, la douane, la police, l'armée, la classe politique, le gouvernement. C'est exactement ce qu'a fait Leichdecker. Ça, Freetown, tout le monde redoute, hein, ce fils d'un tenancier de maison close qui ne se déplace qu'en convoi survolé de drones, entouré d'une escouade de gardes du corps qui change constamment de domicile. Son réseau d'indicateurs au sein de la marine sierra-léonaise lui a permis d'échapper à au moins 2 reprises. La dernière, c'était il y a 6 mois, à des tentatives de kidnapping en haute mer de la part des forces spéciales hollandaises qui avaient positionné un navire au large. Leichdecker, Catherine, c'est Tony Montana, vous savez, dans le film Scarface, joué par Al Pacino, ce petit malfrat cubain devenu le caïd de la drogue à Miami. Lui, il règne sur Freetown et la Sierra Leone.
21: Alors forcément, les autorités sierra-léonaises sont dans l'œil du cyclone. Comment réagissent-elles à toutes les accusations dont elles font l'objet?
22: Alors jusqu'ici, pas de réaction hein, face aux requêtes pressantes des justices hollandaises et belges, avec lesquelles il n'existe d'ailleurs de toute façon aucun accord d'extradition. Les autorités de Freetown ont répondu, et cela en dépit de toute évidence, qu'elles connaissaient certes un investisseur turc du nom de Omar Sharif, mais pas de Jos Leichdecker. Alors, 2 raisons à ce déni. La première est que, comme on l'a dit, Jos le Joufflu a arrosé tout le monde. Et la seconde est que ce petit malin est devenu le compagnon de la fille préférée du président Madabio, avec qui il a un enfant, et qu'on imagine mal ce dernier livrer son propre beau-fils. Alors, est-ce que la suspension de l'aide européenne va faire bouger les choses? Rien n'est moins sûr. L'UE devait verser 18 millions de dollars à la Sierra Leone d'ici la fin de cette année. 18 millions, c'est ce que rapporte une tonne de cocaïne, une bagatelle pour Jos le Joufflu, qui peut donc très facilement compenser ce manque à gagner.
21: Merci François Soudan. La Sierra Leone devenue narco-État, c'est dans le Off de Jeune Afrique, publié cette semaine.
4: Le directeur de la rédaction de JA répondait à Catherine Potet. À bientôt 14h50 ici à Paris, c'est l'heure de retrouver notre éditorialiste Newton Ahmed Barry. Et vous avez été marqué cette semaine par une phrase qui suscite cette chronique, elle vient du Niger. Interrogé sur le sort de Moussa Kaka, notre confrère, détenu depuis le 31 août, un ministre répond « il est en vie et sa famille le sait ».
0: Des panafricains adeptes du roi soleil, ce n'est pas la chose à laquelle on pense de prime abord. Je vous en fais la démonstration à travers 3 visages, une même matrice. Visage 1, Moussa Kaka, au Niger, le doyen, 40 ans de journalisme, ancienne voix de RFI. Il quitte son bureau le 30 août à Niamey, il ne rentre jamais. 1 mois de silence, puis le 7 octobre, le ministre nigérien de la justice lâche « Il est en vie et sa famille le sait. Où ? Pourquoi ? Mystère. C'est la lettre de cachet dans sa forme brute. Le prince reconnaît qu'il a le corps, mais pas le droit. » Visage 2. Atiana Serge Oulon au Burkina. Directeur de l'événement, il écrit que 400 millions de francs CFA destinés au VDP ont été détournés à Kaya. Le 24 juin 2024, au petit matin, 9 hommes en civil l'enlèvent chez lui devant sa femme et son enfant. Ibrahim Traoré dira 1 mois plus tard qu'un journaliste a été arrêté pour fausse information et enrôlé au front. Mensonge. En mai 2026, Reporters sans frontières révèle il n'est pas au front, mais dans une villa à Ouagadougou, transformée en prison privée où il est torturé avec d'autres civils. C'est la lettre de cachet version contre-insurrectionnelle. On ne met plus à la Bastille, on met dans une villa sans adresse. Visage 3, Tata Rose et Rasbat au Mali. Le registre le plus pervers. Elle, Rokia Doumbia, 48 ans, vend des tomates et dit que la vie est chère. Lui, Mohamed Batili, lui tend un micro. On ne les fait pas disparaître, on leur fait un procès. 3 ans de préventive, puis le 17 août dernier, 10 ans, dont 7 fermes pour association de malfaiteurs et atteinte au crédit de l'État. Parler dans une radio égale association de malfaiteurs. Dire que la tomate est chère égale atteinte au crédit de l'État. C'est la lettre de cachet judiciarisée. Le juge signe ce que le roi ordonne.
4: Bon, mais alors n'est-ce pas forcer le trait de parler de cette lettre de cachet, je vous le rappelle, abolie en 1789 avec la Révolution française, pour des gens qui se disent justement anti-France?
0: Non, justement. Pour le traduire, j'emprunte le mot savant l'énantiodromie, un vieux mot inventé par Héraclite 500 ans avant Jésus-Christ, qui a établi qu'à force de combattre une chose, on devient cette chose. Nietzsche le dira plus tard, qui combat des monstres doit veiller à ne pas devenir monstre lui-même. Le comble est là. Ces régimes disent se battre contre la France. Ils n'ont jamais autant ressemblé à la France de 1750. Ils parlent de peuple souverain, mais ont peur de la parole la plus populaire qui soit, celle d'une vendeuse de condiments qui parle du prix de la tomate. La lettre de cachet avait été inventée pour protéger le pouvoir absolu de la contestation morale. C'est exactement ce qui se passe en AES. Et en français facile, ça veut dire quoi ? Une petite lettre avec le cachet de cire du roi de France et ses soldats pouvaient arrêter et enfermer. Pas de juge, pas d'avocat, pas de date de sortie. Moussa Kaka, Atiana Oulon, Tata Rose n'ont pas reçu un mandat d'un juge. Des personnes se sont présentées sans lettre de cachet en plus et les ont contraints à les suivre. Pas de droit. En 1789, les Français se sont révoltés pour ça. 237 ans plus tard, les militaires de l'AES reprennent de la France exactement ce que son peuple ne veut plus. C'est ça, justement, l'énantiodromie parfaite.
4: Le regard hebdomadaire de Newton Ahmed Barry à retrouver quand vous le voulez sur notre application RFI Pure Radio. Bienvenue dans le game avec Jennifer Lufaut et cette semaine, vous nous recommandez 4 jeux qui sortent en ce mois d'octobre.
1: Oui, le mois d'octobre est l'un des plus intenses chaque année parce qu'il concentre de nombreuses sorties de jeux et voici ma sélection de ceux qu'il vous faut absolument essayer. Et on commence par Castlevania Belmont's Curse, un jeu d'action et d'aventure dans lequel on incarne l'héroïne Rose Belmont dans un Paris qui est en proie aux flammes et aux monstres. Rose se retrouve entraînée dans une conspiration et doit sauver Paris, armée de son fouet grâce auquel elle va se balancer pour avancer de plateforme en plateforme. Le petit bonus, c'est que le jeu est développé par le studio français Evil Empire et édité par Konami, le géant japonais. Castlevania Belmont's Curse sera disponible dès le 15 octobre sur tous les supports.
4: Et les fans de la série animée en seront ravis. Prochaine recommandation, Enshrouded.
1: Avec Enshrouded, on a affaire à un jeu de survie dans un monde recouvert d'une brume mortelle. À la surface, vous pourrez explorer, récolter des matériaux et construire votre base, tandis que sous terre, il vous faudra combattre des créatures et soigner le monde pour faire disparaître le brouillard. La particularité de Enshrouded est son mode de construction quasiment illimité, un petit peu comme dans Minecraft, puisque tout ou presque peut être détruit, modifié et reconstruit. Seul ou à plusieurs, le jeu vous invite à en percer tous les mystères dès le 15 octobre sur Steam. Ma troisième recommandation a ravivé mes souvenirs d'ado qui passaient des heures à voler, à me battre et à discuter avec mes amis, puisqu'il s'agit de Ion 2. Alors là, c'est un MMORPG, donc un jeu massivement multijoueur en ligne, qui dans ce nouvel opus oppose deux camps. D'un côté, les Élyséens, qui pensent être les élus du monde d'Atria, et de l'autre, les Asmodiens, qui ont lutté pour leur survie. La particularité d'Ion est qu'il est le seul du genre où le combat dans les airs n'est pas une mécanique, c'est la raison d'être du monde. Le jeu est déjà disponible sur Steam depuis le 5 octobre.
2: One Piece, Grand Gourmet.
1: Ma dernière recommandation est issue d'une licence bien connue, mais développée autour de la cuisine. Il s'agit de One Piece, Grand Gourmet. En tant que recrue, vous rejoindrez l'équipage au chapeau de paille et votre objectif sera de hisser votre établissement au rang de restaurant le plus réputé des mers. Créez votre menu signature, décorez votre restaurant avec goût et découvrez plus de 400 personnages issus de l'anime One Piece. Le jeu sera disponible sur Nintendo Switch 2 dès le 23 octobre.
4: Bienvenue dans le game avec Jennifer Lufo à podcaster sur RFI Pure Radio. Et alors là, auditeur, auditrice fidèle d'RFI, vous dites 14h57. Ça fait beaucoup pour se dire au revoir. 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

0: 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C'est la fin de cette édition d'Afrique Midi, mise en onde par Benoît Raymond, rédaction en chef Karine Franck avec Pierre Vallée. À suivre le journal international en français, sauf en Afrique de l'Ouest. On vous attend 30 minutes d'infos en full day, et en Afrique lusophone, vous avez rendez-vous avec une demi-heure d'infos en portugais. C'est aussi ça, la richesse de Radio France Internationale.
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0: 14h à Paris, midi, temps universel.
1: Simon Marseille.
0: Et c'est parti pour RFI Midi, une demi-heure pour tout savoir de l'actualité du monde. Avec d'abord votre journal, zoom dans cette édition sur le caillou dans la chaussure du Premier ministre israélien. Son ancien chef de cabinet pointé du doigt dans une enquête sur les massacres du 7 octobre. Décision indigne, la réaction du président ukrainien après que Donald Trump a conclu un accord avec la Russie sur la livraison massive de gasoil. On y reviendra. Nous serons également à New Delhi, où 20 000 policiers sont déployés dans les rues de la ville pour contenir les manifestants qui exigent la démission du président de la commission électorale. Plusieurs figures du mouvement ont déjà été arrêtées, vous l'entendrez. Enfin, les larmes de Sophie Adnot, l'astronaute française, a pris la parole pour la première fois depuis son retour de l'espace.
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0: Après le journal, vos rendez-vous habituels, une page sport avec Christophe Diremzian. On parlera football et de la reprise des championnats. Notre invité est spécialiste de l'Inde. Nous lui demanderons si Narendra Modi a des raisons de trembler face au mouvement de contestation. Nous serons également en Hongrie, où plus l'on fouille, plus l'on trouve des traces de corruption dans les comptes de l'ancienne administration Orban. L'Europe ferait bien de s'inspirer de l'économie chinoise, c'est ce que nous dira une entrepreneuse dans un peu moins de 20 minutes. Et puis nous enfilerons notre tenue de Jedi et direction le nouveau musée de George Lucas, créateur de Star Wars. Alors que la force soit avec nous, vous avez le programme, soyez les bienvenus.
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0: Les États-Unis ouvrent donc le robinet du pétrole russe sur le marché américain. Donald Trump parle de quantités massives de diesel. Le but du président américain, c'est de faire baisser les prix à la pompe pour séduire les électeurs à moins d'un mois des élections de mi-mandat. Fini donc certaines sanctions à l'égard du Kremlin prises depuis l'invasion russe de l'Ukraine. Et logiquement, Luc Alazo, ce pas en arrière provoque une levée de bouclier à Kiev.
3: Une décision malhonnête, une décision indigne et une décision faible. C'est ainsi que Volodymyr Zelensky a accueilli cet accord surprise entre Washington et Moscou. Une décision d'autant plus difficile à comprendre pour Kiev, puisqu'au même moment, une délégation ukrainienne était reçue en Floride par les négociateurs américains pour discuter de nouvelles pistes pour mettre un terme à la guerre. Cette reprise des exportations de gazole russe risque de fragiliser les discussions autour d'un éventuel cessez-le-feu énergétique. Pour Kiev, une telle concession aurait dû s'accompagner d'un arrêt réciproque des frappes contre ses infrastructures essentielles à l'approche de l'hiver. C'est donc un véritable cadeau à Vladimir Poutine, poursuit le président ukrainien, qui compenserait ainsi, selon lui, sa faiblesse sur le front militaire par des accords secrets. Les autorités ukrainiennes ont déjà prévenu, le ciblage des installations pétrolières russes va se poursuivre malgré cet accord. Pour Kiev, il est essentiel de continuer à frapper la Russie au portefeuille et pénaliser son effort de guerre, une stratégie qui pourrait bien susciter la colère du président américain. Luc Alazo, Kiev, RFI.
0: Et justement, au chapitre de la guerre en Ukraine, Vladimir Poutine assure avoir reçu avec compréhension des propositions américaines pour une désescalade. C'est ce que dit le porte-parole du Kremlin. Déclaration contredite par ses frappes russes ce samedi matin dans l'est de l'Ukraine. 11 civils tués à Zaporijjia, dont 3 enfants selon les autorités locales. Ces frappes russes sur l'Ukraine sont le « merci » entre guillemets de Moscou pour l'accord avec Washington. C'est ce que dénonce le président ukrainien Volodymyr Zelensky. 140 milliards d'euros d'économie pour l'Union européenne. C'est ce que propose l'Irlande, qui exerce la présidence tournante. Elle vient de présenter son projet de budget révisé pour la période 2028-2034. Une contre-proposition pour tenter de réconcilier des positions divergentes parmi les 27. Israël a-t-elle évité un attentat semblable à celui du 11 septembre 2001? C'est ce qu'affirme l'enquête émiratie à propos du projet du copilote omanais sur le vol Fly Dubai à destination de Tel Aviv la semaine dernière. Avion qui avait atterri en urgence grâce à l'intervention des passagers pour maîtriser l'homme qui avait blessé le pilote. Selon le procureur, le but était de mener une attaque suicide contre le terminal passager de l'aéroport Ben Gurion. L'État hébreu, où à mesure que l'on se rapproche des élections législatives dans un peu plus de 2 semaines, les fantômes du massacre du 7 octobre refont surface. Que savait précisément le Premier ministre Benjamin Netanyahou au matin des massacres perpétrés par le Hamas? Une enquête vise l'ancien chef de cabinet du Premier ministre, soupçonné d'avoir falsifié les registres d'appel. Michel Paul, c'est la question du timing des avertissements qui pose problème.
4: 11 minutes, c'est tout l'enjeu d'un dossier explosif qui rattrape le bureau du Premier ministre israélien. La police estime disposer de preuves suffisantes contre Tsahi Braverman, son ancien chef de cabinet. Il est soupçonné d'avoir fait modifier l'heure du premier appel sécurisé entre Netanyahou et son secrétaire militaire le 7 octobre, enregistré à 6h40. L'heure aurait été antidatée à 6h29. Le but présumé, alimenter le narratif d'un chef de gouvernement aux commandes dès la première seconde de l'assaut du Hamas. L'ancien secrétaire militaire, le général Avigil, dans des interviews données cette semaine, dénonce une manœuvre criminelle délibérée. Braverman lui reconnaît le changement, mais plaide la simple erreur de bonne foi, ce qui rend une inculpation peu probable, faute de pouvoir prouver l'intention délictuelle. Le Likoud crie à la diffamation, mais politiquement, le doute s'installe. Pour l'opposition, une chose est claire, réécrire les horodatages, c'est réécrire la responsabilité historique du pouvoir. Michel Paul, Jérusalem, RFI.
0: Et puis on l'apprend à l'instant, le président palestinien reporte les législatives de près d'un an à septembre 2027. Il convoque également des élections présidentielles dans un peu moins d'un an. Objectif, tuer dans l'œuf la manifestation interdite mais maintenue ce samedi à New Delhi. Le gouvernement indien de Narendra Modi a décidé de montrer les muscles. Toutes les figures du mouvement de contestation des cafards ont été arrêtées ces dernières heures. Même sort d'ailleurs réservé à certains dirigeants politiques de l'opposition. Dans leur viseur, le chef de la commission électorale dont ils exigent la démission, il est accusé de favoriser le parti au pouvoir après avoir radié près de 130 millions d'électeurs. Abdoulaye Rally, vous êtes notre correspondant à New Delhi. À quoi ressemble le dispositif de sécurité ?
1: Des barrages quadrillent chaque artère de la capitale indienne, cadenassée au grand désarroi des habitants. Ici, une habitante raconte « Je dois aller travailler ». Un homme ajoute que l'accès à l'hôpital est fermé. En même temps, la répression politique s'accélère. Les leaders du mouvement des cafards sont traqués. Cette scène surréaliste est filmée dans un appareil d'Air India. Abhijit Dibke, le fondateur du mouvement des cafards, est arrêté sur son siège par la police.
5: Regardez ce qui est devenu cette nation. Nous sommes arrêtés directement dans l'avion. Même sous Indira Gandhi, ce n'était pas comme ça. C'est la dictature.
1: En début d'après-midi, la police frappe un autre coup en interpellant Neha Bora, la figure de proue de la Fronde étudiante. Des milliers de manifestants arrêtés sont parqués dans des centres de rétention improvisés face à un potentiel de mobilisation historique provoqué par la radiation de 130 millions d'électeurs. Le pouvoir a choisi le coup de balai sécuritaire. Abdullah Eradi, New Delhi, RFI.
0: Et à l'instant, le chef de l'opposition indienne, Rahul Gandhi, appelle à continuer à manifester malgré les arrestations. C'était Abdoulaye Rally depuis New Delhi. Alors jusqu'où peut aller ce mouvement de contestation ? Peut-il compter sur la justice du pays ? On prendra le temps de développer tout cela dans un peu plus de 10 minutes avec Gilles Vernier, chercheur à Sciences Po et spécialiste de l'Inde. En Espagne, le Premier ministre promet de renforcer ses décrets sur le logement s'il obtient une majorité absolue aux élections législatives, scrutin anticipé prévu le 29 novembre prochain, alors que le pays connaît une mobilisation face à la crise du logement. C'est avec les yeux humides, chargés d'émotions, que Sophie Adnault a fait ses premières déclarations depuis son retour sur Terre, c'était il y a 3 jours. La Française de 44 ans, astronaute européen qui a passé le plus de temps en orbite, près de 8 mois dans la Station Spatiale Internationale. Marie Cazadebé, son retour à Cologne, en Allemagne, a pris un peu plus de temps que prévu car elle était très affaiblie.
6: Sophie Adnault s'avance vers le micro, soutenue par 2 médecins de l'Agence spatiale européenne. La quadragénaire est encore incapable de marcher seule et même d'attraper ses notes dans ses poches. Rien de plus normal, l'astronaute s'est voulu rassurante.
7: Je tiens à dire que ce que vous voyez ici, ça fait partie de l'adaptation normale du retour sur Terre. Tout bouge un peu autour de moi. C'est un peu comme un matelot ivre à bord de son bateau. Alors c'est une drôle d'expérience, il faut s'y habituer.
6: Après 235 jours passés en orbite, Sophie Adnault résume son expérience par un cocktail d'émotions étonnantes, des plus joyeuses aux plus éprouvantes, qu'elle n'a pu traverser que grâce à l'équipe qui l'entourait. Aujourd'hui, le message qu'elle souhaite transmettre est inspiré de ce qu'elle a vu par le hublot de la Station Spatiale Internationale.
7: J'ai vu que la Terre est un lieu sans division, sans frontières, destin humain que nous partageons. Excusez l'émotion encore une fois. C'est drôle de voir que les larmes suivent la pesanteur maintenant.
6: Une émotion débordante pour un atterrissage qui va se poursuivre au sein du centre de formation des astronautes de l'ESA. Sophie Adnaud doit y suivre un programme de récupération d'environ 3 semaines.
0: Marie Casadebé. Allez, on ouvre une page sport. Avec vous, Olivier Pron, bonjour.
8: Bonjour Simon, bonjour à tous.
0: Beaucoup de football, hein, c'est ça au programme, en France notamment, avec la suite, enfin le retour de la 6e journée de Ligue 1.
8: Ah oui, c'était interminable cette fenêtre internationale. Retour des championnats un petit peu partout dans le monde et surtout en Europe, où dans ce que l'on appelle les 5 grands championnats, bah, figurez-vous qu'il n'y a plus que 2 équipes invaincues. Manchester City en Angleterre, qui jouera demain dimanche à Liverpool, et le Barça, attendu à Rétafé cet après-midi, 16h30, TU. Plus d'invincibles en Ligue 1, donc, après la défaite de Lyon à Lens hier 2-1, 5 matchs aujourd'hui pour la suite de cette 6e journée. Lille 4e reçoit Le Havre, dernier à 15h15. À la suite, 18h45 TU. Monaco, le leader face à Toulouse. Et le PSG, 6e seulement, qui accueille Le Mans, un promu au Parc des Princes. Une équipe donc largement à la portée des hommes de Luis Enrique, mais dont il faudra quand même se méfier. Après 3 semaines de trêve, tous les internationaux sont donc revenus. Aucun n'est blessé, mais certains seront laissés au repos, comme Ousmane Dembélé ou Nuno Mendes. Et à seulement 4 jours du rendez-vous européen face à Manchester City, le technicien espagnol Luis Enrique donc préfère protéger certains cadres.
9: Spécialement après cette durée de la trêve internationale, on pense de manière individuelle à chaque joueur. On a décidé que ce soit Nuno que Ousmane, ils doivent se reposer pour penser à les match qu'on va avoir dans les compétitions de la Ligue et aussi la Champions League. Mais c'est normal, vous devez vous habituer parce que ce sera une chose typique pendant cette saison.
8: Ah bon, on va essayer de s'habituer alors, comme le dit Luis Enrique, PSG Le Mans, coup d'envoi 18h45 TU.
0: Olivier, on va jouer aussi en Espagne, toujours en football, hein, vous l'avez évoqué, 8e journée de Liga.
8: Oui, en dehors de Barcelone, à Rétafé, on l'a dit, le Real Madrid sera ce soir sur le pré face à Villarreal, sans Kylian Mbappé, touché au genou dès le premier match des Bleus en Ligue des Nations. Sa convalescence, l'attaquant tricolore l'a entamé un petit peu comme il voulait, hein, en passant du temps dans une boîte de nuit à Paris, pourquoi pas, et en faisant du VTT en Suisse. Bah oui, c'est joli. Ce qui ne manque pas d'agacer la presse, bah oui, évidemment, et les supporters madrilènes. Si l'entraîneur José Mourinho n'apprécie pas vraiment non plus ces escapades qui font prendre des risques au genou du joueur, il est grand quand même, hein, eh bien, il les relativise, José Mourinho, et remonte le fil des événements.
10: Kylian Mbappé est venu ici, il y a eu un diagnostic, ensuite il est allé consulter à l'extérieur parce que son genou a un passé qu'on ne peut pas ignorer. Convergence totale entre les diagnostics du réel et du consultant. Il a suivi un processus de rétablissement que vous n'avez pas à connaître dans le détail. Et ensuite, on cherche les problèmes. D'abord, la discothèque, qui n'en était pas une. Elle a été transformée pour un événement privé de la Fashion Week à Paris. Ensuite, le vélo en Suisse. C'était simplement un hôtel composé de petites maisons et les vélos servaient à pouvoir se déplacer entre les parties communes d'un hôtel d'une tranquillité absolue. Et on a l'impression qu'il a fait le tour de Suisse.
8: C'est quand même bon quand c'est José Mourinho qui règle ses comptes et met les choses au clair finalement. Ça va calmer les grincheux. Real Villarreal, coup d'envoi 19h, TU. Un mot de foot en Angleterre où Arsenal, tenant du titre et dauphin de Manchester City pour l'heure, joue face à Leeds depuis 35 minutes, 0-0 pour l'heure. 16h30, TU, Manchester United, Tottenham.
0: Et puis un mot de judo pour terminer, suite des championnats du monde à Bakou.
8: Oui, c'est important, Romain Dicot. La Française s'est qualifiée pour la finale des plus de 78 kilos. Elle tentera de décrocher une 2e étoile après le titre de 2022 à Tashkent. Elle a battu en demi la Russe Ivanova et affrontera en finale la Sud-Coréenne Lee Yong-ji, 19 ans, qui connaît une ascension fulgurante chez les seniors.
0: C'était le journal des sports d'Olivier Pron. Merci Olivier, à demain.
11: Simon Marseille.
0: 20 000 policiers qui quadrillent les rues, internet mobile coupé, des stations de métro fermées. Bref, New Delhi est totalement verrouillé en ce moment pour tenter de contenir une manifestation à l'appel de l'opposition et du mouvement étudiant des cafards. Ces 3 principaux chefs ont d'ailleurs été interpellés dans la journée alors qu'ils se rendaient au rassemblement. L'objectif de ce mouvement qui s'est étendu à d'autres villes du pays, c'est de réclamer la démission du président de la commission électorale, accusé, pour simplifier, de rouler pour le BJP, le parti de Narendra Modi au pouvoir, commission qui opère une révision des listes électorales. 130 millions de personnes ont été radiées. Officiellement, il s'agit de doublons, de personnes décédées ou de migrants clandestins. Bonjour Gilles Vernier.
12: Bonjour.
0: Vous êtes chercheur aux séries de Sciences Po, spécialiste des politiques électorales de l'Asie du Sud-Est et de l'histoire de l'Inde. D'abord, ce mouvement qui a lieu en ce moment, New Delhi, l'a complètement verrouillé. C'est du jamais vu.
12: Alors, il y a une histoire de mouvements protestataires en Inde, des délits à vue par le passé. Il y a des décennies de cela, des manifestations monstres, mais c'était avant une période de d'état d'urgence où la démocratie indienne avait été complètement suspendue. Depuis, sous le régime de Narendra Modi, il y a effectivement eu des grands mouvements sociaux, les mouvements paysans ou des mouvements contre une réforme du code de la citoyenneté, mais qui

0: ils voient des produits finis, ils voient pas ce qu'il y a dedans. Mais les batteries, ils ont commencé il y a très longtemps, avant les véhicules électriques. Et en fait, les grands de la batterie aujourd'hui, comme CATL...
1: CATL, c'est un groupe, un grand groupe de construction de batteries. Hein.
0: Oui, puis même, c'est un groupe qui a aujourd'hui pas loin de 40% du marché mondial de la batterie, hein, en tout cas pour le véhicule électrique.
1: Et vous, cette espèce d'hybridation entre... Par exemple, on voit un constructeur comme Renault qui dit, bien nous, on va aller en Chine, apprendre des Chinois.
0: C'est pas forcément de la valeur ajoutée, mais je pense que c'est intelligent de la part de certaines entreprises. Ça se fait énormément dans l'automobile. Pratiquement tous les grands fabricants d'automobiles européens aujourd'hui ont un centre de développement en Chine. Et effectivement, Renault est l'un d'entre eux. Ça leur permet de comprendre les modes d'innovation chinois, voire de démarrer en fait une innovation en Chine beaucoup plus rapidement, avec beaucoup plus d'agilité, et de finir la conception en Europe.
1: Quand on vous dit, les Chinois construisent des usines, ils construisent des ports, ils construisent des routes, beaucoup les pays d'Afrique de l'Est qui deviennent des assembleurs de pièces chinoises.
0: D'abord, c'est pas complètement vrai. D'une part, ils sont un peu plus que des assembleurs de pièces chinoises, ça c'est pour commencer. Je pense qu'aussi, en fait, les Chinois, ils cherchent surtout de la matière première dans ces pays-là. Cela dit, je pense que les marchés tiers, c'est-à-dire qu'ils sont ni l'Europe ni la Chine, c'est vraiment une très jolie opportunité pour faire de la coopération. Et c'est quelque chose à quoi on passe pas très souvent, mais c'est plus facile de travailler ensemble sur des usines dans des marchés tiers, et on apporte en fait des qualités très complémentaires avec les Chinois.
1: Sandrine Zerbib, merci beaucoup.
0: Merci.
2: Voilà l'entretien de Marina Mielzarek.
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2: Allez, direction une galaxie pas si lointaine, Los Angeles, où le père de la saga Star Wars, George Lucas, vient de réaliser un de ses deuxièmes rêves. Il vient d'ouvrir un musée d'art narratif enrichi de sa propre collection. 40 000 œuvres d'art, beaucoup évidemment liées à l'univers de la Guerre des Étoiles, mais qui cohabitent avec des peintures de Frida Kahlo, par exemple, ou des créations du street artiste Banksy. Le mieux, c'est d'aller voir. José Marinho, valeureux Jedi, a poussé la porte du musée pour vous.
5: Non, ce n'est pas un décor de science-fiction. À Los Angeles, tout près d'Hollywood, un immense bâtiment blanc de 28 000 mètres carrés semble venir d'une autre planète. Pour ces Françaises, c'est une rencontre du troisième type.
6: Waouh, c'est incroyable.
7: C'est un bâtiment qui donne le vertige.
6: Toutes les formes sont en arrondi, il y a beaucoup de transparence.
7: Irréel.
6: Ça ressemble pas du tout à un musée en tout cas.
7: Ça nous plonge clairement dans Star Wars.
5: L'édifice ressemble effectivement à un ovni, mais pour l'architecte chinois Ma Yansong, l'idée est tout d'abord d'innover.
8: Pour certains, c'est un vaisseau extraterrestre. Pour moi, c'est un nuage.
5: Un nuage futuriste, $1 milliard payé en totalité par George Lucas. Le jour de l'inauguration, l'émotion est là. Son rêve vieux de 20 ans prend enfin forme devant des centaines de fans en délire.
9: We have several special guests here for you today.
10: George Lucas.
5: Le musée Lucas, l'art narratif, un temple de l'art du peuple ouvert à tous pour le père de Star Wars. Démocrate assumé, il veut défendre le partage et résister à une certaine trumpisation de la culture pour le bien de l'humanité.
11: Star Wars se nourrit des récits négatifs qui perpétuent l'histoire de l'humanité. Le côté obscur rend le monde mauvais, la vision positive favorise le progrès. C'est l'enseignement de Yoda, être méchant c'est plus simple que d'être bon. Le musée montre ce rapport de force à travers ses œuvres, avec des émotions durables qui encouragent à prendre le bon chemin. Alors profitez et ne faites rien de stupide.
5: Pas loin de la salle de conférence, des ascenseurs ultra rapides en forme de capsule filent jusqu'aux 5 étages du musée. Là, les costumes cosmiques de sa saga culte côtoient d'étoiles de maître et de l'art populaire. Sur plus de 40 000 œuvres en réserve, 1300 seulement sont exposées. Ici, aucune ne passe avant une autre. Tracy Bates, la patronne du musée, assume cette mise en scène qui casse les codes.
12: Vous savez, ici, vous pouvez découvrir des affiches et des bandes dessinées à côté de Picasso ou de Frida Kahlo. Il n'y a pas de hiérarchie dans les œuvres, que des histoires à raconter. Il y a même des graffitis de Banksy tout près d'objets inédits de Star Wars. Notre approche muséale est unique au monde.
5: À 82 ans, le Jedi George Lucas tient toujours son sabre bien haut, que la force soit avec lui.
2: Le reportage de José Marinho. Et dans une poignée de secondes, je vous laisserai entre les mains de Nicolas Brousse pour Afrique Midi. Merci à Yann Eligouin, la réalisation.

0: Merci à Benoît de Solmignac à la rédaction en chef. Restez à l'écoute de la Radio du Monde. Je vous rappelle que toute l'actualité internationale est évidemment à suivre sur RFI.fr. À Paris, 12h30 temps universel, 15h30 à Addis Abeba. La suite des RFI avec vous, Nicolas Brousse, Afrique Midi.
1: Bonjour Simon, bonjour tout le monde. Les forces fédérales éthiopiennes poursuivent leur avancée dans le nord du Tigré, région qui partage une frontière avec l'Érythrée, frontière où les rebelles se retranchent et où les troupes érythréennes se replient. Nous ferons le point dans un instant. L'Afrique du Sud, fière de sa nouvelle lauréate du prix Nobel de la paix, Navi Pillay, avocate puis juge internationale qui n'a jamais eu peur des dossiers les plus sensibles comme le Rwanda ou plus récemment Gaza. À suivre également au Maroc le discours royal d'ouverture de la session parlementaire. Le roi Mohamed VI annonce des changements à venir dans la coopération en matière migratoire. La ruée vers l'or dans le nord de la Côte d'Ivoire, l'exploitation d'un gros gisement près de Boundiali est synonyme de 4200 emplois. Et puis la Centrafrique se dote d'une équipe nationale de football paralympique composée de joueurs amputés. Et c'est une première. Afrique Midi, le grand journal du continent. Bienvenue, on tourne ensemble à la première page. En Éthiopie, les forces fédérales continuent donc d'avancer plus au nord de la région séparatiste du Tigré. Une semaine après avoir repris le contrôle de Mekele, d'autres cités sont désormais sous leur contrôle. Les rebelles du TPLF, eux, se retranchent près de la frontière avec l'Érythrée, dont les forces déployées en début de semaine dans la zone se replient elles aussi. Clotilde Hazard nous a rejoint avec les dernières infos. Clotilde, les forces fédérales éthiopiennes sont entrées à Adigrat ce matin.
2: Oui, des vidéos montrent les soldats sur des camions accueillis par les hurrahs et les chants des habitants dans les rues d'Adigrat. La ville se trouve à 40 km au sud de l'Érythrée. C'est la ville la plus importante avant la frontière sur cette route. Les troupes érythréennes avaient commencé à se replier après avoir été touchées par des frappes de drones dans la nuit de mercredi à jeudi. Selon l'AFP, entre 5000 et 8000 soldats érythréens étaient présents dans la région. Maintenant, les forces de paix du Tigré alliées au gouvernement fédéral se dirigent vers la frontière érythréenne. L'ambassade américaine en Érythrée vient de diffuser une alerte de sécurité faisant état de combat justement à la frontière.
1: Et maintenant, Clotilde, toute la question est de savoir ce que vont faire les troupes éthiopiennes si elles vont aller jusqu'à envahir l'Érythrée.
2: Alors, on n'en est pas là, mais c'est la question que beaucoup d'observateurs se posent. Car depuis des mois, Abiy Ahmed ne cesse de dire qu'il veut donner un accès à la mer Rouge pour l'Éthiopie et lorgne sur le port d'Assab en Érythrée, un territoire qu'il estime revenir de droit historiquement à l'Éthiopie en menaçant de le prendre par la force. Les relations diplomatiques sont rompues entre les deux pays depuis le début du mois et ce mercredi le ton est monté. L'Éthiopie a écrit aux Nations Unies pour prévenir qu'elle n'avait d'autre choix que de se défendre après l'incursion des troupes érythréennes sur son territoire. Cependant, une offensive contre l'Érythrée risquerait d'isoler l'Éthiopie sur le plan régional. Le 4 octobre dernier, les présidents de l'Égypte, de l'Érythrée et de la Somalie s'étaient montrés solidaires et avaient appelé au respect de la souveraineté, de l'unité et de l'intégrité territoriale des États de la région.
1: Dossier suivi en direct par Clotilde Hazard, dossier à retrouver quand vous le voulez bien sûr sur RFI.fr. En attendant, nous partons pour l'Afrique du Sud, où règne ce matin un sentiment de fierté au lendemain de l'attribution du prix Nobel de la paix à la Sud-Africaine Navi Pillay, qui à 85 ans rejoint Desmond Tutu, encore Nelson Mandela sur la liste des lauréats de cette prestigieuse distinction. Le comité insiste sur le rôle déterminant qu'elle a joué en tant qu'avocate puis juge dans la poursuite des crimes de guerre, des crimes contre l'humanité et même du génocide. Elle a notamment travaillé sur les drames du Rwanda ou de Gaza. C'est elle qui présidait la commission indépendante de l'ONU qui a accusé Israël de commettre un génocide en Palestine. Pour en savoir plus sur le parcours de cette fille d'un chauffeur de bus diplômé d'Harvard, devenu juge puis haut commissaire aux droits de l'homme entre 2008 et 2014, rendez-vous également sur notre site internet. Et en attendant, écoutez ses réactions à Johannesburg au micro de notre correspondant Valentin Hugues.
3: Je suis tellement fier. Ça prouve que notre pays s'efforce de faire bouger les choses, pas seulement chez nous, mais aussi dans le monde entier.
4: Notre histoire est marquée par la violence et nous avons mené une longue lutte pour la paix. Alors voir une Sud-Africaine poursuivre ce combat et remporter le prix Nobel de la paix, c'est incroyable. Et puis, le fait qu'elle soit une femme compte aussi. C'est un modèle à suivre, quelqu'un dont on peut s'inspirer pour marcher dans ses pas. C'est vraiment très inspirant.
5: Je n'étais pas au courant. Je viens tout juste de l'apprendre. Mais je suis extrêmement extrêmement fière. Le fait qu'elle soit sud-africaine, c'est un peu comme si elle nous représentait tous.
6: Je l'ai appris aujourd'hui, oui, j'ai vu ça tout à l'heure. C'est une bonne chose pour le pays, parce que le prix Nobel de la paix, c'est une distinction extrêmement prestigieuse. Tout le monde ne peut pas l'obtenir. Il faut être exceptionnel, avoir atteint le sommet de son domaine et de sa carrière pour recevoir une telle récompense. Cette dame mérite vraiment d'être reconnue pour ce qu'elle a accompli. Elle nous montre que c'est possible pour nous aussi d'atteindre ce niveau. Moi aussi, un jour, je remporterai le prix Nobel de la paix.
1: Propos recueillis donc par Valentin Hugues. Lui aura été poursuivi devant la CPI, mais n'aura finalement jamais été condamné. Le Rwandais Calixte Mbarushimana, ancien employé de l'ONU à Kigali en 1994, a été inhumé hier en France après son décès dimanche dernier à l'âge de 63 ans. Bien qu'il ait acquis le statut de réfugié en 2003, il y était suspecté d'avoir joué un rôle dans le génocide des Tutsis au Rwanda. L'homme est ensuite devenu secrétaire exécutif des FDLR, mouvement armé notamment formé d'anciens responsables et combattants rwandais, ce qui lui avait donc également valu d'être poursuivi devant la Cour pénale internationale pour des exactions en RDC. Florence Maurice, sa mort met un terme à ce long parcours judiciaire.
7: C'est d'abord pour son rôle présumé en 1994 que la justice s'intéresse à lui. À l'époque, Calixte Mbarushimana travaille pour les Nations Unies à Kigali. Des témoins l'accusent d'avoir fourni du matériel du PNUD à des miliciens et d'avoir joué un rôle dans plusieurs massacres. Le TPIR enquête, mais ne l'inculpe pas faute de preuves. Son contrat avec l'ONU est tout de même rompu. Exilé en France, il obtient le statut de réfugié, puis devient l'un des principaux dirigeants des FDLR, cette milice hutu rwandaise accusée de multiples exactions dans l'est de l'air. En 2007, il en devient même le secrétaire exécutif et c'est à ce titre que la CPI engage des poursuites contre lui. Il est arrêté à Paris en 2010, transféré à La Haye et emprisonné pendant presque une année. Mais le dossier est mal ficelé. La CPI ne confirme pas les charges et clôt l'affaire malgré l'appel du procureur. Calixte Mbarushimana est donc libéré, mais ce n'est pas la fin de sa saga judiciaire, car entre-temps une enquête a été ouverte en France, cette fois pour son rôle présumé dans le génocide des Tutsis en 1994. Après un non-lieu, les parties civiles avaient obtenu en mai 2025 la réouverture du dossier. Calixte Mbarushimana meurt alors que l'instruction venait de reprendre.
1: Parcours retracé par Florence Maurice. Le Sénégal accueille après-demain lundi une réunion de la Commission africaine des droits de l'homme et des peuples. Les échanges seront sans doute nourris alors qu'un forum d'ONG regroupant plus de 200 membres de la société civile alerte sur les pressions exercées sur les militants des droits humains sur le continent. À Dakar, on a même parlé de rétrécissement de l'espace civique dans certains pays hier. Envoyée spéciale permanente dans la capitale sénégalaise, Léa Lisa Vesteroff.
8: Rien que de dire aujourd'hui que certaines personnes étaient sur ce panel, ça peut créer des problèmes.
9: Derrière le micro, Binta Sidibé Gascon, la Burkinabé présidente de l'Observatoire Kissal, n'a de cesse de dénoncer la dégradation des libertés et la silenciation des militants des droits de l'homme dans les pays de l'AES.
10: C'est même au-delà d'une silenciation. Aujourd'hui, c'est une répression et d'une violence inédite envers des personnes qui ne font que leur travail. Que ce soit les droits humains, les droits civiques et même les droits à la vie. Les disparitions forcées, c'est le mode opératoire principal de ces juntes.
9: Sans liberté de la presse, ne reste que la voie officielle, comme l'explique ce défenseur des droits humains qui témoigne anonymement.
3: Dans un pays où 21 journalistes sont exilés et ceux qui sont à l'intérieur ne peuvent plus faire leur travail de journaliste, ce contre-pouvoir, ce quatrième pouvoir a totalement disparu. Et là, ce n'est pas seulement au Burkina Faso, c'est dans les trois pays du Sahel. Comment on peut faire la redevabilité? Comment on peut avoir la preuve que ce que dit le gouvernement est vrai?
9: Alors que la 89e session de la Commission africaine des droits de l'homme et des peuples s'ouvre lundi, Binta Sidibé Gascon appelle l'Union africaine à jouer pleinement son rôle.
10: Déjà, hausser le ton. Il est temps qu'il se déplace, que la Commission africaine des droits de l'homme mandate les commissaires pour aller vérifier ce qui a été dit. La société civile, on ne peut pas continuer à venir ici, à s'exposer, à donner des éléments, à documenter et que ces informations ne soient pas exploitées.
9: Pendant 10 jours, la Commission africaine des droits de l'homme devra examiner la situation des droits humains dans chacun des pays membres de l'Union africaine. Léa Lisa Vesteroff, Dakar, RFI.
1: Au Maroc, le roi a présidé hier l'ouverture de la première session du nouveau Parlement après les élections législatives du mois dernier qui ont vu le parti Authenticité et Modernité, le PAM, arriver en tête et permis la nomination d'une femme pour la première fois à la tête du gouvernement marocain. Nomination par Mohamed VI qui, dans son discours hier, a évoqué en creux la crise de Ceuta en espagnol, Septa en arabe, déclenchée en juillet dernier par la traversée de plus de 70 000 personnes venues du Maroc. Alors que son homologue espagnol se rend la semaine prochaine dans l'enclave espagnole, le souverain marocain saisit l'occasion pour annoncer des changements à venir dans la coopération migratoire avec ses partenaires partenaires. Allocution suivie à Casablanca par Mathias Reynal.
11: Sur un ton très solennel, Mohamed VI admet des dysfonctionnements.
12: L'approche équilibrée que notre pays a adoptée dans la gestion du phénomène migratoire a abouti à des résultats concrets. Cependant, nous devons reconnaître avec courage et objectivité qu'en la matière, le modèle actuel de coopération a atteint ses limites, comme en attestent clairement les crises récurrentes.
11: L'Espagne est le seul pays cité par Mohamed VI. Le roi répond ainsi aux critiques qui s'y sont multipliées envers le Maroc après la crise de Ceuta. Dans son discours, il dénonce, je cite, les déclarations irresponsables de certains milieux politiques et médiatiques et leur instrumentalisation flagrante de la situation.
12: Cette coopération se heurte aujourd'hui à des défis majeurs liés à certaines dispositions légales dépassées et à des décisions judiciaires éloignées de la réalité.
11: Le roi fait finalement une annonce.
12: Le Maroc présentera à ses partenaires un document dans lequel sera exposée une vision stratégique, claire et pratique, porteuse d'une orientation nouvelle.
11: Mohamed VI assure que le Maroc a toujours agi en partenaire fiable, soucieux d'honorer ses engagements et qu'il attend la même chose de ses alliés. Mathias Reynal, de retour de Rabat. RFI.
1: À 12h40, temps universel, vous écoutez Afrique Midi, on ouvre la page économie. Au Burkina Faso, le gouvernement interdit l'exportation des farines jusqu'à nouvel ordre. Le ministre du Commerce précise que cette interdiction concerne les farines de mil, de maïs et de sorgho, ainsi que leurs dérivés. Mesure selon les autorités pour assurer la disponibilité de ces produits sur le marché intérieur et donc améliorer leur accessibilité aux consommateurs. La décision intervient dans un contexte où le secteur agricole vit une période difficile due à une mauvaise pluviométrie dans plusieurs régions du Burkina. En Côte d'Ivoire, 4200 emplois attendus avec la construction de la future mine d'or de Boundiala dans le nord du pays. Un important gisement y a été découvert. Important, immense même, puisque les ressources aurifères sont estimées à 115 tonnes. Le groupe australien Aurum Resources, titulaire du permis d'exploitation, prévoit de la lancer, cette exploitation, dès 2028. Confirmation avec notre envoyé spécial permanente à Abidjan, Fanny Noiro-Cabré.
13: Il aura fallu 2 ans d'exploration à la compagnie australienne Aurum Resources pour identifier ce potentiel aurifère de 115 tonnes, faisant de Boundiali la 4e mine de classe mondiale découverte en Côte d'Ivoire, c'est-à-dire un site dont le gisement atteint au moins 90 tonnes d'or. Mais il reste encore à faire la construction de la mine tout d'abord. Elle doit démarrer d'ici la fin de l'année, sous réserve de réunir l'investissement nécessaire au projet, évalué à plus de 500 millions de dollars. Viendra ensuite la phase de production. Elle est estimée à 6 tonnes par an à partir du premier semestre 2028. Après les gisements de Tanda-Iguela, de Doropo et surtout celui de la mine Koné qui a enregistré sa première coulée d'or le 26 septembre dernier, la découverte de Boundiali témoigne des ambitions croissantes de la Côte d'Ivoire dans le secteur aurifère. En 15 ans, la production d'or a été multipliée par 5 dans le pays, passant de 12 tonnes en 2011 à plus de 59 tonnes en 2025. Fanny Noiro-Cabré, Abidjan RFI.
1: Sport et handisport qui franchit une nouvelle étape en République centrafricaine. Le pays dispose désormais d'une équipe nationale de football pour personnes amputées. Les joueurs qui ont longtemps pratiqué entre amis de manière informelle sur des terrains souvent improvisés bénéficient désormais de séances d'entraînement régulières et nourrissent l'ambition de représenter leur pays dans les compétitions internationales. Le tout sous l'impulsion du Comité paralympique centrafricain. Reportage de notre correspondant Rolf Steph Domialeux.
14: L'entraînement démarre par des exercices de conduite de balle. Appuyé sur des béquilles, chacun des 25 joueurs contrôle le ballon d'un seul pied et travaille son équilibre. Vêtu d'un dossard bleu, Judikael Konda récupère le ballon, change de direction et tente de maintenir son rythme malgré les difficultés.
15: Au début, c'est très difficile de jouer avec un seul pied et des béquilles. Mais avec les entraînements, je trouve l'équilibre en développant des techniques. Je me bats pour devenir un joueur professionnel.
14: En septembre dernier, les Fauves paralympiques ont participé au championnat international de football des amputés en Russie. Une opportunité qui leur a permis de gagner en expérience, selon le sélectionneur Herman Waputo.
16: Le football des amputés est en plein essor dans notre pays. Nous disposons d'une équipe nationale provisoire de 25 joueurs, mais pas de club ni de championnat. La compétition en Russie nous a permis d'affronter de grandes nations, notamment la Russie, l'Égypte et le Cameroun, et d'acquérir une précieuse expérience pour les prochaines échéances.
14: Mais derrière cet enthousiasme, le sélectionneur énumère des difficultés importantes.
16: Nous avons un problème de matériel et d'équipement. Nous n'avons pas de plots, de dossards, de chaussures, de maillots, ni de salles de musculation ou d'infirmerie. Il nous faut également des béquilles professionnelles. Le plus urgent aujourd'hui pour nous, c'est d'avoir un terrain synthétique ou une pelouse.
14: Le comité paralympique veut désormais créer des équipes dans chaque préfecture avant de lancer un championnat national dans les prochains mois. Rolf Steve Domialeux, Bangui. RFI.
1: C'est un possible rétro-pédalage, mais c'est toujours du football. La CAN pourrait finalement rester sur un rythme de tous les deux ans. Patrick Motsepe l'a évoqué hier en conférence stratégique de la CAF. Alors qu'il y a à peine 10 mois, une réforme avait validé la tenue de la compétition tous les 4 ans à partir de 2028 pour avoir le même rythme que les Européens, les Asiatiques et les Sud-Américains. Mais selon des informations du service des sports, a priori la décision a donc été prise hier soir lors de la réunion des dirigeants de la CAF en Comex. Toutefois, elle n'est pas encore officialisée. On se souvient en tout cas que le passage de 2 à 4 ans avait très vite été contesté sur le continent. Ça ne pourrait donc être qu'une question de temps et vous serez bien sûr les premiers informés le cas échéant puisque vous écoutez RFI. Il est 12h45 en temps universel.
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1: Samedi 10 octobre, merci de rester avec nous pour la partie magazine. Nous rejoignent François Soudan, directeur de la rédaction de Jeune Afrique, qui fait sa une sur la Sierra Leone, gangrénée par le narcotrafic. Newton Ahmed Barry pour un éditorial sur le sort de notre confrère Moussa Kaka, dont on nous dit qu'il est en vie, sans beaucoup plus de précision. Et puis Jennifer Lufaux qui nous présentera les sorties jeux vidéo à ne pas rater ce mois-ci. Et à la une de Jeune Afrique cette semaine, la Sierra Leone aux prises avec le narcotrafic, un fléau qui règne au cœur même du pouvoir. François Soudan, le directeur de la rédaction de JIA, en parle avec Catherine Poté.
18: Bonjour François Soudan.
19: Bonjour Catherine.
18: C'est dans la newsletter adressée par Jeune Afrique à ses abonnés que vous abordez le cas de la Sierra Leone à laquelle l'Union européenne vient de suspendre son aide financière. Et la raison de cette suspension ne fait à vos yeux aucun doute. La Sierra Leone serait devenue un narco-État entre les mains du trafiquant de drogue le plus recherché d'Europe. Trafiquant que vous nous présentez François Soudan.
19: Oui, il s'agit de Jos Leijdekkers alias Bole Jos. Jos le Joufflu en néerlandais, un trafiquant de drogue hollandais de 35 ans qui fut dans les années 2010 l'un des adjoints de Ridouane Tahi, le parrain marocain de la Mokro Mafia, organisation criminelle qui règne sur le trafic de cocaïne dans les ports du nord de l'Europe. Alors deux fois arrêté, Leijdekkers fait 4 ans de prison avant de s'établir à Dubaï, puis en Turquie où il s'installe à son compte. Quand la police turque finit par se résoudre à l'interpeller, nous sommes fin 2022, il prend la fuite, saute dans un jet privé et se présente à l'aéroport de Freetown, la capitale du Sierra Leone, comme un investisseur du nom de Omar Sharif, avec plusieurs valises bourrées de dollars. Alors pourquoi Freetown ? Parce qu'il y dispose déjà de contacts dans l'entourage du vice-président Mohamed Jallow. Alors ça, c'était il y a 4 ans. Depuis, ce narcotrafiquant, condamné par contumace à 81 ans de prison en Hollande et en Belgique et poursuivi dans une douzaine d'affaires de meurtre, fait prospérer ses affaires en toute impunité, Catherine.
18: Voilà, le décor est planté. Vous parlez dans votre article, François Soudan, d'une véritable capture d'État. Comment est-ce que cela se traduit concrètement au quotidien ?
19: Alors, le trafic de cocaïne en provenance de Colombie, du Venezuela est expédié depuis Freetown vers l'Europe et le Moyen-Orient à bord de cargos transportant toutes sortes de denrées tropicales. Ça rapporte, les bonnes années, jusqu'à 2 milliards de dollars, soit plus du quart du PIB de la Sierra Leone. Avec une telle somme, on peut acheter tout le monde ou presque, la douane, la police, l'armée, la classe politique, le gouvernement. C'est exactement ce qu'a fait Leijdekkers. À Freetown, tout le monde redoute ce fils d'un tenancier de maison close qui ne se déplace qu'en convoi survolé de drones, entouré d'une escouade de gardes du corps qui change constamment de domicile. Son réseau d'indicateurs au sein de la marine sierra-léonaise lui a permis d'échapper à au moins 2 reprises. La dernière, c'était il y a 6 mois, à des tentatives de kidnapping en haute mer de la part des forces spéciales hollandaises qui avaient positionné un navire au large. Leijdekkers, Catherine, c'est Tony Montana, vous savez, dans le film Scarface, joué par Al Pacino, ce petit malfrat cubain devenu le caïd de la drogue à Miami. Lui, il règne sur Freetown et la Sierra Leone.
18: Alors forcément, les autorités sierra-léonaises sont dans l'œil du cyclone. Comment réagissent-elles à toutes les accusations dont elles font l'objet ?
19: Alors, jusqu'ici, pas de réaction face aux requêtes pressantes des justices hollandaises et belges, avec lesquelles il n'existe d'ailleurs de toute façon aucun accord d'extradition. Les autorités de Freetown ont répondu, et cela en dépit de toute évidence, qu'elles connaissaient certes un investisseur turc du nom de Omar Sharif, mais pas de Jos Leijdekkers. Alors, 2 raisons à ce déni. La première est que, comme on l'a dit, Jos le Joufflu a arrosé tout le monde. Et la seconde est que ce petit malin est devenu le compagnon de la fille préférée du président Madabio, avec qui il a un enfant et qu'on imagine mal ce dernier livrer son propre beau-fils. Alors, est-ce que la suspension de l'aide européenne va faire bouger les choses ? Rien n'est moins sûr. L'UE devait verser 18 millions de dollars à la Sierra Leone d'ici la fin de cette année. 18 millions, c'est ce que rapporte une tonne de cocaïne, une bagatelle pour Joss le Joufflu, qui peut donc très facilement compenser ce manque à gagner, Catherine.
18: Merci François Soudan. La Sierra Leone devenue narco-État, c'est dans le Off de Jeune Afrique, publié cette semaine.
1: Le directeur de la rédaction de JA répondait à Catherine Poté. À bientôt 14h50 ici à Paris, c'est l'heure de retrouver notre éditorialiste Newton Ahmed Barry. Et vous avez été marqué cette semaine par une phrase qui suscite cette chronique, elle vient du Niger. Interrogé sur le sort de Moussa Kaka, notre confrère, détenu depuis le 31 août, un ministre répond « il est en vie et sa famille le sait ».
20: Des panafricains adeptes du roi soleil, ce n'est pas la chose à laquelle on pense de prime abord. Je vous en fais la démonstration à travers trois visages, une même matrice. Visage 1, Moussa Kaka, au Niger, le doyen, 40 ans de journalisme, ancienne voix de RFI. Il quitte son bureau le 30 août à Niamey, il ne rentre jamais. Un mois de silence, puis le 7 octobre, le ministre nigérien de la justice lâche « Il est en vie et sa famille le sait. Où ? Pourquoi ? Mystère. » C'est la lettre de cachet dans sa forme brute. Le prince reconnaît qu'il a le corps, mais pas le droit. Visage 2. Atiana Serge Oulon au Burkina. Directeur de l'événement, il écrit que 400 millions de francs CFA destinés au VDP ont été détournés à Kaya. Le 24 juin 2024, au petit matin, 9 hommes en civil l'enlèvent chez lui devant sa femme et son enfant. Ibrahim Traoré dira un mois plus tard qu'un journaliste a été arrêté pour fausse information et enrôlé au front. Mensonge. En mai 2026, Reporters sans frontières révèle il n'est pas au front, mais dans une villa à Ouagadougou, transformée en prison privée où il est torturé avec d'autres civils. C'est la lettre de cachet version contre-insurrectionnelle. On ne met plus à la Bastille, on met dans une villa sans adresse. Visage 3, Tata Rose et Rasbat au Mali. Le registre le plus pervers. Elle, Rokia Doumbia, 48 ans, vend des tomates et dit que la vie est chère. Lui, Mohamed Batili, lui tend un micro. On ne les fait pas disparaître, on leur fait un procès. 3 ans de préventive, puis le 17 août dernier, 10 ans, dont 7 fermes pour association de malfaiteurs et atteinte au crédit de l'État. Parler dans une radio égale association de malfaiteurs. Dire que la tomate est chère égale atteinte au crédit de l'État. C'est la lettre de cachet judiciarisée. Le juge signe ce que le roi ordonne.
1: Bon, mais alors n'est-ce pas forcer le trait de parler de cette lettre de cachet, je vous le rappelle, abolie en 1789 avec la Révolution française, pour des gens qui se disent justement anti-France?
20: Non, justement. Pour le traduire, j'emprunte le mot savant « l'énantiodromie », un vieux mot inventé par Héraclite, 500 ans avant Jésus-Christ, qui a établi qu'à force de combattre une chose, on devient cette chose. Nietzsche le dira plus tard, « qui combat des monstres doit veiller à ne pas devenir monstre lui-même ». Le comble est là. Ces régimes disent se battre contre la France. Ils n'ont jamais autant ressemblé à la France de 1750. Ils parlent de peuple souverain, mais ont peur de la parole la plus populaire qui soit, celle d'une vendeuse de condiments qui parle du prix de la tomate. La lettre de cachet avait été inventée pour protéger le pouvoir absolu de la contestation morale. C'est exactement ce qui se passe en AES. Et en français facile, ça veut dire quoi ? Une petite lettre avec le cachet de cire du roi de France et ses soldats pouvaient arrêter et enfermer. Pas de juge, pas d'avocat, pas de date de sortie. Moussa Kaka, Atiana Oulon, Tata Rose n'ont pas reçu un mandat d'un juge. Des personnes se sont présentées sans lettre de cachet en plus et les ont contraints à les suivre. Pas de droit. En 1789, les Français se sont révoltés pour ça. 237 ans plus tard, les militaires de l'AES reprennent de la France exactement ce que son peuple ne veut plus. C'est ça, justement, l'énantiodromie parfaite.
1: Le regard hebdomadaire de Newton Ahmed Barry à retrouver quand vous le voulez sur notre application RFI Pure Radio. Bienvenue dans le game avec Jennifer Lufaux et cette semaine, vous nous recommandez 4 jeux qui sortent en ce mois d'octobre.
0: Oui, le mois d'octobre est l'un des plus intenses chaque année parce qu'il concentre de nombreuses sorties de jeux et voici ma sélection de ceux qu'il vous faut absolument essayer. Et on commence par Castlevania Belmont's Curse, un jeu d'action et d'aventure dans lequel on incarne l'héroïne Rose Belmont dans un Paris qui est en proie aux flammes et aux monstres. Rose se retrouve entraînée dans une conspiration et doit sauver Paris, armée de son fouet grâce auquel elle va se balancer pour avancer de plateforme en plateforme. Le petit bonus, c'est que le jeu est développé par le studio français Evil Empire et édité par Konami, le géant japonais. Castlevania Belmont's Curse sera disponible dès le 15 octobre sur tous les supports.
1: Et les fans de la série animée en seront ravis. Prochaine recommandation, Enshrouded.
0: Avec Enshrouded, on a affaire à un jeu de survie dans un monde recouvert d'une brume mortelle. À la surface, vous pourrez explorer, récolter des matériaux et construire votre base, tandis que sous terre, il vous faudra combattre des créatures et soigner le monde pour faire disparaître le brouillard. La particularité de Enshrouded est son mode de construction quasiment illimité, un petit peu comme dans Minecraft, puisque tout ou presque peut être détruit, modifié et reconstruit. Seul ou à plusieurs, le jeu vous invite à en percer tous les mystères dès le 15 octobre sur Steam. Ma troisième recommandation a ravivé mes souvenirs d'ado qui passaient des heures à voler, à me battre et à discuter avec mes amis, puisqu'il s'agit de Ion 2. Alors là, c'est un MMORPG, donc un jeu massivement multijoueur en ligne, qui dans ce nouvel opus oppose deux camps. D'un côté, les Élyséens, qui pensent être les élus du monde d'Atreia, et de l'autre, les Asmodiens, qui ont lutté pour leur survie. La particularité d'Ion est qu'il est le seul du genre où le combat dans les airs n'est pas une mécanique, c'est la raison d'être du monde. Le jeu est déjà disponible sur Steam depuis le 5 octobre.
21: One Piece, Grand Gourmet.
0: Ma dernière recommandation est issue d'une licence bien connue, mais développée autour de la cuisine. Il s'agit de One Piece, Grand Gourmet. En tant que recrue, vous rejoindrez l'équipage au chapeau de paille et votre objectif sera de hisser votre établissement au rang de restaurant le plus réputé des mers. Créez votre menu signature, décorez votre restaurant avec goût et découvrez plus de 400 personnages issus de l'anime One Piece. Le jeu sera disponible sur Nintendo Switch 2 dès le 23 octobre.
1: Bienvenue dans le game avec Jennifer Lufaux à podcaster sur RFI Pure Radio. Et alors là, auditeur, auditrice fidèle d'RFI, vous dites 14h57. Ça fait beaucoup pour se dire au revoir. 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

0: 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C'est la fin de cette édition d'Afrique Midi, mise en onde par Benoît Raymond, rédaction en chef Karine Franck avec Pierre Vallée. À suivre le journal international en français, sauf en Afrique de l'Ouest. Vous attendez 30 minutes d'infos en full day, et en Afrique lusophone, vous avez rendez-vous avec une demi-heure d'infos en portugais. C'est aussi ça, la richesse de Radio France Internationale.
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4: Heures à Paris, midi temps universel.
1: Simon Marseille.
4: Et c'est parti pour RFI Midi, une demi-heure pour tout savoir de l'actualité du monde, avec d'abord votre journal. Zoom dans cette édition sur le caillou dans la chaussure du Premier ministre israélien, son ancien chef de cabinet pointé du doigt dans une enquête sur les massacres du 7 octobre. Décision indigne, la réaction du président ukrainien après que Donald Trump a conclu un accord avec la Russie sur la livraison massive de gasoil. On y reviendra. Nous serons également à New Delhi, où 20 000 policiers sont déployés dans les rues de la ville pour contenir les manifestants qui exigent la démission du président de la commission électorale. Plusieurs figures du mouvement ont déjà été arrêtées. Vous l'entendrez. Enfin, les larmes de Sophie Adnot, l'astronaute française, a pris la parole pour la première fois depuis son retour de l'espace.
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4: Après le journal, vos rendez-vous habituels. Une page sport avec Christophe Diremzian. On parlera football et de la reprise des championnats. Notre invité est spécialiste de l'Inde. Nous lui demanderons si Narendra Modi a des raisons de trembler face au mouvement de contestation. Nous serons également en Hongrie, où plus l'on fouille, plus l'on trouve des traces de corruption dans les comptes de l'ancienne administration Orban. L'Europe ferait bien de s'inspirer de l'économie chinoise. C'est ce que nous dira une entrepreneuse dans un peu moins de 20 minutes. Et puis nous enfilerons notre tenue de Jedi et direction le nouveau musée de George Lucas, créateur de Star Wars. Alors que la force soit avec nous, vous avez le programme, soyez les bienvenus.
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4: Les États-Unis ouvrent donc le robinet du pétrole russe sur le marché américain. Donald Trump parle de quantités massives de diesel. Le but du président américain, c'est de faire baisser les prix à la pompe pour séduire les électeurs à moins d'un mois des élections de mi-mandat. Fini donc certaines sanctions à l'égard du Kremlin prises depuis l'invasion russe de l'Ukraine. Et logiquement, Luc Alazo, ce pas en arrière provoque une levée de bouclier à Kiev.
5: Une décision malhonnête, une décision indigne et une décision faible. C'est ainsi que Volodymyr Zelensky a accueilli cet accord surprise entre Washington et Moscou. Une décision d'autant plus difficile à comprendre pour Kiev, puisqu'au même moment, une délégation ukrainienne était reçue en Floride par les négociateurs américains pour discuter de nouvelles pistes pour mettre un terme à la guerre. Cette reprise des exportations de gazole russe risque de fragiliser les discussions autour d'un éventuel cessez-le-feu énergétique. Pour Kiev, une telle concession aurait dû s'accompagner d'un arrêt réciproque des frappes contre ses infrastructures essentielles à l'approche de l'hiver. C'est donc un véritable cadeau à Vladimir Poutine, poursuit le président ukrainien, qui compenserait ainsi, selon lui, sa faiblesse sur le front militaire par des accords secrets. Les autorités ukrainiennes ont déjà prévenu, le ciblage des installations pétrolières russes va se poursuivre malgré cet accord. Pour Kiev, il est essentiel de continuer à frapper la Russie au portefeuille et pénaliser son effort de guerre, une stratégie qui pourrait bien susciter la colère du président américain. Luc Alazo, Kiev, RFI.
4: Et justement, au chapitre de la guerre en Ukraine, Vladimir Poutine assure avoir reçu avec compréhension des propositions américaines pour une désescalade. C'est ce que dit le porte-parole du Kremlin. Déclaration contredite par ces frappes russes ce samedi matin dans l'est de l'Ukraine. 11 civils tués à Zaporijjia, dont 3 enfants selon les autorités locales. Ces frappes russes sur l'Ukraine sont le « merci » entre guillemets de Moscou pour l'accord avec Washington. C'est ce que dénonce le président ukrainien Volodymyr Zelensky. Turquie. 140 milliards d'euros d'économies pour l'Union européenne. C'est ce que propose l'Irlande, qui exerce la présidence tournante. Elle vient de présenter son projet de budget révisé pour la période 2028-2034. Une contre-proposition pour tenter de réconcilier des positions divergentes parmi les 27. Israël a-t-elle évité un attentat semblable à celui du 11 septembre 2001? C'est ce qu'affirme l'enquête émiratie à propos du projet du copilote omanais sur le vol Fly Dubai à destination de Tel Aviv la semaine dernière. Avion qui avait atterri en urgence grâce à l'intervention des passagers pour maîtriser l'homme qui avait blessé le pilote. Selon le procureur, le but était de mener une attaque suicide contre le terminal passager de l'aéroport Ben Gurion. L'État hébreu, ou à mesure que l'on se rapproche des élections législatives dans un peu plus de deux semaines, eh bien les fantômes du massacre du 7 octobre refont surface. Que savait précisément le Premier ministre Benjamin Netanyahou au matin des massacres perpétrés par le Hamas? Une enquête vise l'ancien chef de cabinet du Premier ministre, soupçonné d'avoir falsifié les registres d'appel. Michel Polt, c'est la question du timing des avertissements qui pose problème.
6: 11 minutes, c'est tout l'enjeu d'un dossier explosif qui rattrape le bureau du Premier ministre israélien. La police estime disposer de preuves suffisantes contre Tsahi Braverman, son ancien chef de cabinet. Il est soupçonné d'avoir fait modifier l'heure du premier appel sécurisé entre Netanyahou et son secrétaire militaire le 7 octobre, enregistré à 6h40. L'heure aurait été antidatée à 6h29. Le but présumé, alimenter le narratif d'un chef de gouvernement aux commandes dès la première seconde de l'assaut du Hamas. L'ancien secrétaire militaire, le général Avigil, dans des interviews données cette semaine, dénonce une manœuvre criminelle délibérée. Braverman lui reconnaît le changement, mais plaide la simple erreur de bonne foi, ce qui rend une inculpation peu probable, faute de pouvoir prouver l'intention délictuelle. Le Likoud crie à la diffamation, mais politiquement, le doute s'installe. Pour l'opposition, une chose est claire, réécrire les horodatages, c'est réécrire la responsabilité historique du pouvoir. Michel Paul, Jérusalem, RFI.
4: Et puis on l'apprend à l'instant, le président palestinien reporte les législatives de près d'un an à septembre 2027. Il convoque également des élections présidentielles dans un peu moins d'un an. Objectif, tuer dans l'œuf la manifestation interdite mais maintenue ce samedi à New Delhi. Le gouvernement indien de Narendra Modi a décidé de montrer les muscles. Toutes les figures du mouvement de contestation des cafards ont été arrêtées ces dernières heures. Même sort d'ailleurs réservé à certains dirigeants politiques de l'opposition. Dans leur viseur, le chef de la commission électorale dont ils exigent la démission, il est accusé de favoriser le parti au pouvoir après avoir radié près de 130 millions d'électeurs. Abdoulaye Rali, vous êtes notre correspondant à New Delhi. À quoi ressemble le dispositif de sécurité?
7: Des barrages quadrillent chaque artère de la capitale indienne, cadenassée au grand désarroi des habitants. Ici, une habitante raconte « Je dois aller travailler ». Un homme ajoute que l'accès à l'hôpital est fermé. En même temps, la répression politique s'accélère. Les leaders du mouvement des cafards sont traqués. Cette scène surréaliste est filmée dans un appareil d'Air India. Abhijit Dibke, le fondateur du mouvement des cafards, est arrêté sur son siège par la police.
8: Regardez ce qui est devenu cette nation. Nous sommes arrêtés directement dans l'avion. Même sous Indira Gandhi, ce n'était pas comme ça. C'est la dictature.
7: En début d'après-midi, la police frappe un autre coup en interpellant Neha Bora, la figure de proue de la Fronde étudiante. Des milliers de manifestants arrêtés sont parqués dans des centres de rétention improvisés face à un potentiel de mobilisation historique provoqué par la radiation de 130 millions d'électeurs. Le pouvoir a choisi le coup de balai sécuritaire. Abdullah Eradi, New Delhi, RFI.
4: Et à l'instant, le chef de l'opposition indienne, Rahul Gandhi, appelle à continuer à manifester malgré les arrestations. C'était Abdoulaye Rali depuis New Delhi. Alors jusqu'où peut aller ce mouvement de contestation? Peut-il compter sur la justice du pays? On prendra le temps de développer tout cela dans un peu plus de 10 minutes avec Gilles Vernier, chercheur à Sciences Po et spécialiste de l'Inde. En Espagne, le Premier ministre promet de renforcer ses décrets sur le logement s'il obtient une majorité absolue aux élections législatives. Scrutin anticipé prévu le 29 novembre prochain, alors que le pays connaît une mobilisation face à la crise du logement. C'est avec les yeux humides, chargés d'émotions, que Sophie Adno a fait ses premières déclarations depuis son retour sur Terre, c'était il y a 3 jours. La Française de 44 ans, astronaute européen qui a passé le plus de temps en orbite, près de 8 mois dans la Station Spatiale Internationale. Marie Cazadebé, son retour à Cologne, en Allemagne, a pris un peu plus de temps que prévu car elle était très affaiblie.
9: Sophie Adno s'avance vers le micro, soutenue par 2 médecins de l'Agence spatiale européenne. La quadragénaire est encore incapable de marcher seule et même d'attraper ses notes dans ses poches. Rien de plus normal, l'astronaute s'est voulu rassurante.
10: Je tiens à dire que ce que vous voyez ici, ça fait partie de l'adaptation normale du retour sur Terre. Tout bouge un peu autour de moi. C'est un peu comme un matelot ivre à bord de son bateau. Alors c'est une drôle d'expérience, il faut s'y habituer.
9: Après 235 jours passés en orbite, Sophie Adno résume son expérience par un cocktail d'émotions étonnantes, des plus joyeuses aux plus éprouvantes, qu'elle n'a pu traverser que grâce à l'équipe qui l'entourait. Aujourd'hui, le message qu'elle souhaite transmettre est inspiré de ce qu'elle a vu par le hublot de la Station Spatiale Internationale.
10: J'ai vu que la Terre est un lieu sans division, sans frontières, destin humain que nous partageons. Excusez l'émotion encore une fois. C'est drôle de voir que les larmes suivent la pesanteur maintenant.
9: Une émotion débordante pour un atterrissage qui va se poursuivre au sein du centre de formation des astronautes de l'ESA. Sophie Adno doit y suivre un programme de récupération d'environ 3 semaines.
4: Marie Cazadebé, allez, on ouvre une page sport. Avec vous, Olivier Pron, bonjour.
11: Bonjour Simon, bonjour à tous.
4: Beaucoup de football, hein, c'est ça au programme, en France notamment, avec la suite, enfin le retour de la 6e journée de Ligue 1.
11: Ah oui, c'était interminable cette fenêtre internationale. Retour des championnats un petit peu partout dans le monde et surtout en Europe, où dans ce que l'on appelle les 5 grands championnats, ben, figurez-vous qu'il n'y a plus que 2 équipes invaincues. Manchester City en Angleterre, qui jouera demain dimanche à Liverpool, et le Barça, attendu à Rétafé cet après-midi, 16h30, TU. Plus d'invincibles en Ligue 1, donc, après la défaite de Lyon à Lens hier 2-1, 5 matchs aujourd'hui pour la suite de cette 6e journée. Lille 4e reçoit Le Havre, dernier à 15h15. À la suite, 18h45 TU. Monaco, le leader face à Toulouse. Et le PSG, 6e seulement, qui accueille Le Mans, un promu au Parc des Princes. Une équipe donc largement à la portée des hommes de Luis Enrique, mais dont il faudra quand même se méfier. Après 3 semaines de trêve, tous les internationaux sont donc revenus. Aucun n'est blessé, mais certains seront laissés au repos, comme Ousmane Dembélé ou Nuno Mendes. Et à seulement 4 jours du rendez-vous européen face à Manchester City, le technicien espagnol Luis Enrique donc préfère protéger certains cadres.
12: Spécialement après cette durée de la trêve internationale, on pense de manière individuelle à chaque joueur. On a décidé que ce soit Nuno que Ousmane, ils doivent se reposer pour penser à les match qu'on va avoir dans les compétitions de la Ligue et aussi la Champions League. Mais c'est normal, vous devez vous habituer parce que ce sera une chose typique pendant cette saison.
11: Ah bon, on va essayer de s'habituer alors, comme le dit Luis Enrique, PSG Le Mans, coup d'envoi 18h45 TU.
4: Olivier, on va jouer aussi en Espagne, toujours en football, hein, vous l'avez évoqué, 8e journée de Liga.
11: Oui, en dehors de Barcelone à Rétafé, on l'a dit, le Real Madrid sera ce soir sur le pré face à Villarreal, sans Kylian Mbappé, touché au genou dès le premier match des Bleus en Ligue des Nations. Sa convalescence, l'attaquant tricolore l'a entamé un petit peu comme il voulait, hein, en passant du temps dans une boîte de nuit à Paris, pourquoi pas, et en faisant du VTT en Suisse. Bah oui, c'est joli. Ce qui ne manque pas d'agacer la presse, bah oui, évidemment, et les supporters madrilènes. Si l'entraîneur José Mourinho n'apprécie pas vraiment non plus ces escapades qui font prendre des risques au genou du joueur, il est grand quand même, hein, eh bien, il les relativise, José Mourinho, et remonte le fil des événements.
13: Kylian Mbappé est venu ici, il y a eu un diagnostic, ensuite il est allé consulter à l'extérieur parce que son genou a un passé qu'on ne peut pas ignorer. Convergence totale entre les diagnostics du réel et du consultant. Il a suivi un processus de rétablissement que vous n'avez pas à connaître dans le détail. Et ensuite, on cherche les problèmes. D'abord, la discothèque, qui n'en était pas une. Elle a été transformée pour un événement privé de la Fashion Week à Paris. Ensuite, le vélo en Suisse. C'était simplement un hôtel composé de petites maisons et les vélos servaient à pouvoir se déplacer entre les parties communes d'un hôtel d'une tranquillité absolue. et on a l'impression qu'il a fait le tour de Suisse.
11: C'est quand même bon quand c'est José Mourinho qui règle ses comptes et met les choses au clair finalement. Ça va calmer les grincheux. Real Villarreal, coup d'envoi 19h. TU, un mot de foot en Angleterre où Arsenal, tenant du titre et dauphin de Manchester City pour l'heure, joue face à Leeds depuis 35 minutes. 0-0 pour l'heure. 16h30, TU, Manchester United, Tottenham.
4: Et puis un mot de judo pour terminer. Suite des championnats du monde à Bakou.
11: Oui, c'est important. Romain Dicot, la Française, s'est qualifiée pour la finale des plus de 78 kilos. Elle tentera de décrocher une deuxième étoile après le titre de 2022 à Tashkent. Elle a battu en demi la Russe Ivanova et affrontera en finale la Sud-Coréenne Lee Yong-ji, 19 ans, qui connaît une ascension fulgurante chez les seniors.
4: C'était le journal des sports d'Olivier Pron. Merci Olivier, à demain.
1: Simon Marseille.
4: 20 000 policiers qui quadrillent les rues, internet mobile coupé, des stations de métro fermées. Bref, New Delhi est totalement verrouillé en ce moment pour tenter de contenir une manifestation à l'appel de l'opposition et du mouvement étudiant des cafards. Ces trois principaux chefs ont d'ailleurs été interpellés dans la journée alors qu'ils se rendaient au rassemblement. L'objectif de ce mouvement qui s'est étendu à d'autres villes du pays, c'est de réclamer la démission du président de la commission électorale, accusé, pour simplifier, de rouler pour le BJP, le parti de Narendra Modi au pouvoir, commission qui opère une révision des listes électorales. 130 millions de personnes ont été radiées. Officiellement, il s'agit de doublons, de personnes décédées ou de migrants clandestins. Bonjour Gilles Vernier.
14: Bonjour.
4: Vous êtes chercheur aux séries de Sciences Po, spécialiste des politiques électorales de l'Asie du Sud-Est et de l'histoire de l'Inde. D'abord, ce mouvement qui a lieu en ce moment, New Delhi, là, complètement verrouillé, c'est du jamais vu.
14: Alors, il y a une histoire de mouvements protestataires en Inde, des délits à vue par le passé. Il y a des décennies de cela, des manifestations monstres, mais c'était avant une période d'état d'urgence où la démocratie indienne avait été complètement suspendue. Depuis, sous le régime de Narendra Modi, il y a effectivement eu des grands mouvements sociaux, les mouvements paysans ou des mouvements contre une réforme du code de la citoyenneté, mais qui était aussi important fut-il, étaient des mouvements qui étaient dirigés contre des projets de loi particuliers ou des décisions particulières, alors qu'ici nous avons un mouvement très large qui a des demandes également très larges et assez élémentaires de restauration de principes démocratiques élémentaires. Et donc c'est la plus grande contestation transversale, si vous voulez, que Narendra Modi a vu depuis son accession au pouvoir il y a 12 ans.
4: Vous parliez des autres mouvements. Il y a eu celui du printemps dernier où le mouvement des cafards a obtenu la démission du ministre de l'Éducation suite à des fraudes aux examens universitaires. Est-ce qu'on peut imaginer qu'ils tordent à nouveau le bras de Narendra Modi, qu'ils obtiennent la démission du chef de la commission électorale ?
14: Alors c'est un peu plus compliqué parce que la commission électorale est supposément une institution indépendante, donc il ne relève pas du premier ministre de décider du départ ou pas de son président. Ceci dit, les conditions de fonctionnement et les développements qu'on a pu voir ces derniers mois, ces deux dernières années de la commission électorale laissent effectivement à penser que cette institution n'exerce plus l'indépendance qui était autrefois sa caractéristique. Il est possible que le président de la commission électorale tombe. Mais en soi, cela n'apporte pas de réponse ou de solution à la question du désaffranchissement de millions et de millions d'électeurs et de la volonté de cette institution et du régime qui la soutient de transformer la composition de l'électorat de manière à faciliter le maintien au pouvoir du BJP.
4: On s'arrête une seconde sur cette mesure qui est pointée du doigt par les manifestants. 130 millions de personnes ont été radiées des listes électorales. Officiellement, on l'a dit, ce sont des doublons, des personnes décédées, des migrants clandestins. A priori, je dis bien a priori, actualiser des listes électorales comme ça, c'est assez classique. Mais pourquoi là, ça pose problème ?
14: Alors, il y a l'échelle, évidemment. Là, c'est 13% l'électorat. Et donc, l'électorat en Inde aujourd'hui, c'est près d'un milliard de personnes.
4: C'est l'équivalent de la population du Mexique, pour qu'on se donne une idée. 130 millions, quasiment.
14: Oui, tout à fait. Et puis, il faut savoir que les listes électorales en Inde sont nettoyées ou mises à jour de manière un peu permanente entre chaque élection. Et il est très rare que la commission électorale, ce n'est que la deuxième fois en fait que la commission électorale ne décide de mener cet exercice dit intensif qui a mené à des suppressions de noms à telle large échelle, à telle large, au point où on se demande finalement mais quelle est la légitimité des élections précédentes si les listes électorales étaient à ce point déficientes.
4: On a des notamment au Bengale occidental, ouais. Qui était un bastion de l'opposition et qui a été renversé par le gouvernement de Narendra Modi suite à cette au même dispositif, j'ai envie de dire.
14: Oui. Il y a à la fois le problème est multiple. Donc il y a à la fois l'objectif de nettoyage, même de purification, pour prendre le terme qu'ils choisissent, des listes électorales, avec énormément de pouvoirs discrétionnaires donnés aux fonctionnaires de terrain qui peuvent utiliser cette discrétion pour cibler certains électeurs particuliers, et notamment des électeurs musulmans. Et puis il y a aussi un système qui repose sur des technologies non révélées. Et qui, en utilisant à la fois l'IA des algorithmes, contribue aussi à supprimer énormément de noms. Et c'est là surtout que les dysfonctionnements s'opèrent, puisque il semble avoir perdu le contrôle au fond de ce software. Rien qu'à Delhi, ils ont supprimé 47% des noms des électeurs de la capitale, y compris la ministre en chef.